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Eh bien mes chers amis, bonjour à toutes, bonjour à tous, vous êtes bien dans Réveil en Musique, en compagnie de votre serviteur et ami Roberto Milesi. Alors tiens, ce dimanche matin, on va commencer par Aldo qui va nous interpréter un joli morceau qui s'appelle Nivram. Voilà, avec sa guitare magique. Et ensuite, eh bien, je vais vous repasser la face A du 33 tours de Louis Ferrari. Merci encore donc à Martine et Jean-Pierre Duvasca pour ce beau 33 tours. Mais il est tellement demandé que je vais vous le repasser avec grand plaisir. Allez, on écoute.

Je suis l'étrangleur, c'est un passe-double, composition et interprétation de Louis Ferrari. Toujours en compagnie de Louis Ferrari, une très jolie valse maintenant, la valse des As. C'est pour vous toutes et vous tous, mais alors là du coup, c'est de nouveau pour Martine Dieu-Vasca et Jean-Pierre K. La valse des As, ils aiment. D'ailleurs, ils sont en train de valser là, en ce moment.

très très jolie valse. C'était Montparnasse Musette, toujours en compagnie de Louis Ferrari. C'est un spécial Louis Ferrari ce matin. Alors là, un petit tango génial, neuf de Giulio. Ou alors de Julio, je sais pas, vous dites comme vous voulez. Hein, voilà. En tout cas, dansez-le en tango. Voilà. À vous les amis. Toujours avec, bien sûr, notre ami Louis Ferrari et ses musiciens.

C'est chouette, n'est-ce pas? Quels belles arrangements qu'il y a dans ce 33 tours. Ah, puis alors là, une rumba. Voilà, une sympa rumba. Marinella. Allez,

Super. Ben là, vous voyez, c'était chouette aussi. Puis alors, à danser. Là, je vous ai vu. Hein, vous étiez en train de danser. Oui. Et vous avez raison, de toute façon. Vous savez, c'est pas parce qu'il est quelle heure là. Il est quelle heure à peu près. Il est 6h18 à peu près. Ben, vous pouvez danser une rumba, vous avez le droit, hein. Faut sortir du lit quand même, hein. Mais il y en a beaucoup qui sont déjà sortis, il y en a même qui bossent, hein. Il y en a qui travaillent depuis longtemps même. Je vous fais un petit coucou d'ailleurs. Et vous écoutez toujours IDFM Radio en travaillant. Et parce que vous pouvez le faire, et vous avez le droit. Bon. Et ça gêne pas le boulot, c'est pour ça. Tout le monde ne peut pas le faire. Allez, eh bien maintenant, je vous demande de bien ouvrir vos oreilles, car nous allons partir avec une très jolie valse, la valse des patineurs, et on va retrouver Michel Laroche, son accordéon et ses musiciens.

Michel Laroche, la valse des patineurs. Nous restons en compagnie de Michel Laroche et on va l'écouter dans... Bah tiens, ça va être chouette ça aussi, puisque on va faire un petit tour dans un dancing et on va danser le baillon. D'ailleurs, c'est le titre du morceau, Baillon du dancing, Michel Laroche.

va devoir se quitter sur l'accordéoniste créole, les amis. Mais je vais laisser la place à Mehdi, notre ami Mehdi, pour sa belle émission, tout de suite après. Quant à moi, je vous remercie de votre fidélité. Je vous fais la bise à toutes et à tous. Je vous souhaite une excellente journée, un super dimanche. Je vous retrouve demain matin pour une autre aventure de réveil en musique sur IDFM Radio, bien sûr, votre radio préférée. Mon cher Mehdi, à toi pour la super émission que tu fais toutes les semaines. C'est génial. Allez, passez un bon week-end, les amis.

0: tous, c'est Mehdi. Je suis très heureux de vous retrouver comme chaque dimanche pour votre matinale. Roberto, bon dimanche à toi et encore merci pour cette belle émission d'accordéon. On te retrouve bien sûr avec un immense plaisir demain matin à 6h sur EDFM Radio. Bon dimanche à toi Roberto et à la semaine prochaine. Jusqu'à 8h, je vais vous offrir vos plus belles chansons. Voici le programme de votre matinée. Vers 6h45, Valérie nous rejoindra pour sa chronique Cœur de métier. Vers 7h, votre agenda des villes présenté par Christophe Caron. Vers 7h15, Didier nous rejoindra pour sa chronique Nec plus Ultra. Vers 7h30, votre playlist, vos trois chansons préférées que nous écouterons ensemble. Et vers 7h45, nous retrouvons avec un immense plaisir Virginie pour sa chronique bien-être. Je vous souhaite à tous une excellente matinée à l'écoute d'IDFM Radio, la radio de vos plus belles chansons.
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0: assez sympa qu'un de retrouver Gold en ce dimanche matin, c'était Laissez-nous chanter sur EDFM Radio. Jusqu'à 8h, je vous réveille avec vos plus belles chansons. Bon petit déj à vous si vous êtes à table. Valérie nous attend pour une nouvelle chronique Cœur de métier. Elle reçoit en toute intimité ce matin Dimitri, un art-thérapeute. Bonjour ma chère Valérie.
1: Bonjour à tous, c'est Valérie sur EDFM. Dans Cœur de métier, on dévoile les coulisses des métiers. C'est un métier encore peu connu, l'art thérapeute. Grâce à la création artistique, il aide à exprimer et à comprendre nos émotions. Dimitri nous en dit plus sur ce métier qui est le sien. On l'écoute.
2: Bonjour Valérie, je m'appelle Dimitri Souliotis et je suis art thérapeute. Mes médiums sont les arts plastiques, la photographie et l'écriture. Si je fais ce métier, c'est parce qu'après avoir mené une carrière d'artiste peintre pendant 20 ans, j'ai ressenti une perte de sens. Je ne voulais plus que l'acte créateur se limite à des productions destinées à être accrochées sur le mur de galeries marchandes ou des collections privées. Le pouvoir transformateur de l'acte créatif est directement lié à notre psychisme profond et à notre capacité de symbolisation. C'est justement cette fonction symbolique que l'art-thérapie aide à restaurer. Je définirai mon travail non pas comme un métier, mais comme une fonction. Ce mot représente ce que l'art-thérapeute fait réellement, au-delà du simple cadre de l'emploi. Ce que j'aime le plus dans cette pratique, c'est voir la personne accompagnée plonger dans le faire, F-A-I-R-E. Ce sont des moments magiques où l'intégralité de la personne est mobilisée dans l'acte créatif. Bien entendu, il y a des moments où l'accordage avec les personnes accompagnées s'avère plus délicat. J'essaye dans ces moments-là d'interroger mes limites pour m'adapter et proposer ce qui fait sens pour l'autre. Je me souviens d'un jeune homme que nous appellerons Clément, qui a pointé son nez un après-midi à l'hôpital psychiatrique où j'avais mis en place un atelier d'art-thérapie. L'atelier s'était né dans une salle polyvalente utilisée en dehors de mes heures d'intervention comme salle de jeu de société. Clément s'excuse en me confiant qu'il pensait que c'était l'heure de jeu de société. Il venait chercher une partie d'échecs. Jeu aux échecs, aucun problème, lui dis-je en souriant. Et j'ajoute, durant mes séances d'art-thérapie, on peut tout faire, y compris jouer aux échecs. Ces jours-là, nous avons joué ensemble. Au fil de la partie, Clément m'a confié quelque chose de profond. À chaque coup qu'il jouait, c'était comme s'il mettait sa vie en jeu. Il m'a aussi parlé de sa passion pour la construction de meubles. Construire de meubles, pas de souci, je t'apporte du carton et de la colle pour la prochaine séance. Clément est revenu à la séance suivante. Une relation de confiance s'était établie entre nous. Mais les meubles, comme les échecs, n'étaient qu'une étape. Le véritable travail a commencé lors des séances qui ont suivi, lorsque Clément a enfin touché au cœur de sa problématique. C'est en mobilisant ses capacités créatrices qu'il a pu y faire face, en écrivant un magnifique texte sur son chagrin d'amour et sa dépendance affective et médicale.
1: Comme quoi, il y a toujours une reconstruction après un échec. Je vous retrouve très vite pour la découverte d'un nouveau métier. Restez à l'écoute, restez au cœur du métier. Bonne journée à vous.
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0: sur IDFM Radio, c'était la jolie voix de Vanessa Paradis dans Bouquet Final. Mehdi, c'est un plaisir de passer ce dimanche matin en votre compagnie sur IDFM Radio. Bon réveil à tous. Je vous propose de retrouver tout de suite Christophe Caron pour l'agenda des villes. Bonjour Christophe.
1: Bonjour, bienvenue, c'est l'heure de l'agenda des villes sur IDFM Radio, les bons plans culturels sur le Val d'Oise. On parle de l'événement Music Corner à Enghien-les-Bains. Un jeudi par mois, le Music Corner, c'est un live musical d'une heure pour découvrir les nouvelles pépites, un moment convivial entre amis, collègues ou famille pour se retrouver autour d'un verre. Jeudi 11 juin à partir de 18h30 avec l'artiste Malter. Il impose un style et un univers onirique où se mêlent héritage Motown et modernité. Pour en savoir davantage, le 01 30 10 85 59. Je vous emmène maintenant à Saint-Gratien avec la nouvelle édition du festival Un Monde des Cultures. Du 9 au 13 juin, cette année le thème c'est l'Espagne, spectacle, cinéma, conte, conférence, marché, exposition, atelier, défilé et aussi un feu d'artifice. Pour connaître la programmation entière, n'hésitez surtout pas à faire le 01 39 89 24 42. Et à Asnières-sur-Oise, à l'abbaye de Royaumont, vous avez rendez-vous pour un bal magnétique dans le cadre de l'événement Jour de Fête. Le chorégraphe Massimo Fusco vous invite à ce bal dimanche 14 juin à partir de 15h30. Pour en savoir davantage, le 01 30 35 58 00. C'était l'agenda des villes sur IDFM Radio.
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0: C'était The Best sur EDFM Radio. Soyez les bienvenus si vous venez d'allumer la radio. Vous êtes bien sur EDFM Radio. Le dimanche matin, je vous réveille jusqu'à 8h avec vos plus grands tubes. Merci de nous rejoindre de chez vous peut-être ou du travail en ce dimanche matin. Il est l'heure de retrouver Didier pour sa chronique Nec Plus Ultra. Une chronique où Didier va redécouvrir avec vous l'origine et le sens de ces mots ou expressions issues du latin ou de la mythologie grecque encore présente dans notre langue française et qui continue à nous transmettre des valeurs, des leçons de vie et des mises en garde. Bonjour Didier.
1: Cher Mehdi et toi, cher fidèle d'IDFM, vous avez peut-être, comme moi, été stupéfait d'entendre lors du récent sommet à Pékin entre le président américain Trump et son homologue Xi Jinping, le président chinois fait allusion, cours des discussions sur le commerce Taïwan et l'Iran, à la théorie du piège de Thucydide, du nom de l'historien athénien du 5e siècle avant notre ère. Cette expression, popularisée en 1971 par l'universitaire Graham Allison, déconstruisait la théorie de l'acteur rationnel en politique étrangère, désigne le risque de guerre entre une puissance montante et une puissance établie. Mais qui était Thucydide et que nous apprend sa théorie aujourd'hui? Thucydide, général historien athénien, est resté célèbre pour son œuvre « La guerre du Péloponnèse », fondatrice de l'histoire politique. Dans cet ouvrage, Thucydide analyse le conflit qui opposa Athènes, puissance maritime en expansion, à Sparte, puissance terrestre établie. Pour Thucydide, c'est la peur de Sparte face à la montée en puissance d'Athènes qui a rendu la guerre inévitable. Depuis, le piège de Thucydide résume un mécanisme géopolitique récurrent. Premièrement, une puissance émergente, Athènes hier, la Chine aujourd'hui, voit son influence grandir. D'autre part, une puissance établie, Sparte hier, les États-Unis aujourd'hui, perçoit cette attention comme une menace existentielle. Et troisième étape, la méfiance mutuelle et les malentendus transforment la rivalité en conflit ouvert. En citant Thucydide, Xi Jinping a envoyé un message double à l'Amérique et au monde entier. D'abord, un avertissement. La Chine et les États-Unis se dirigent vers une guerre dont ils ne veulent pourtant ni l'un ni l'autre. Et la Chine insiste, officiellement, sur sa volonté de coexister pacifiquement, mais rappelle que l'Amérique doit éviter les provocations, sanctions économiques, encerclement militaire, soutien à Taïwan. Mais le président chinois envoie également une leçon de morale. La guerre n'est pas une fatalité. Mais l'orgueil et l'ignorance des rapports de force le deviennent. Thucydide montre que les dirigeants aveuglés par leur propre puissance ou leur peur sous-estiment les conséquences de leurs actes. Piège de Thucydide nous rappelle également que la paix dépend moins des rapports de force que de la sagesse des dirigeants. En 2026, alors que la Chine talonne les États-Unis sur le plan économique et technologique, la question n'est pas de savoir qui dominera, mais comment éviter que la peur ne l'emporte sur la raison. Et, comme le disait Thucydide, les hommes préfèrent souvent le chemin du conflit à celui de la modération, par excès de confiance ou par excès de crainte. Un conflit commercial, une cyberattaque ou un simple incident maritime pourraient bien entraîner une rapide escalade vers la guerre. À Pékin, Trump et Xi Jinping ont choisi, pour l'instant, la modération, mais jusqu'à quand l'histoire leur donnera-t-elle raison ? Toujours est-il que cette référence du président chinois à l'historien antique justifie l'existence même de cette chronique, où, semaine après semaine, je m'efforce de rappeler les liens inconnus, oubliés, ou parfois, comme aujourd'hui, à la une des médias du monde entier, entre la mythologie et l'histoire antique, avec notre actualité la plus contemporaine. Cher Mehdi et toi, cher fidèle de cette chronique, nulle trace de rivalité ni de compétition entre nous, bien sûr. C'est pourquoi je vous retrouverai avec plaisir dimanche prochain sur IDFM, dans l'harmonie et la paix d'une matinée printanière, car il n'y a rien au-delà, Nec Plus Ultra. Voilà, c'était Didier pour la chronique Nec Plus Ultra. Bon dimanche à tous et à la semaine prochaine, dans la matinale de Mehdi sur IDFM. Wale et bonam fortuna. Portez-vous bien et bonne chance. En attendant, je vous retrouve également jeudi à 18h pour mon émission Rendez-vous. rendez-vous compte où je recevrai un Valoisien ou une Valoisienne investie dans le domaine associatif, culturel ou sportif ou qui a un parcours de vie hors du commun. Je consultera et rendez-vous compte des émissions disponibles à tout moment en podcast sur le site d'IDFM Radio après leur diffusion à l'antenne.
0: Merci Didier pour ta chronique et bien sûr on te retrouve dimanche prochain avec un immense plaisir pour une nouvelle chronique Nec Plus Ultra. Bon dimanche à toi Didier.
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émotion dans cette très belle chanson de Diane Tell. C'était Si j'étais un homme sur EDFM Radio. Excellent réveil à tous, bonne musique, bonne humeur dans votre matinale de week-end. C'est un plaisir de vous savoir l'écoute et de partager avec vous vos plus belles chansons. Place tout de suite à votre playlist. Pour choisir vos trois chansons préférées, rien de plus simple, vous composez dès maintenant le 07 58 80 75 54. Justement, Luc de Beson a déposé sur notre répondeur ses trois chansons préférées. Mon cher Luc, votre choix musical, c'est le groupe Bonnet M avec Daddy Cool, Gérard Lenormand dans Voici les clés et France Gall avec Il joue du piano debout. Très très bon choix mon cher Luc. Écoutons ensemble vos trois chansons préférées. Je vous souhaite un excellent dimanche et à très bientôt sur EDFM Radio. 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

0: petit France Gall pour bien se réveiller en ce dimanche matin, c'était Il jouait du piano debout. Très bon réveil à tous sur IDFM Radio. Merci de nous avoir choisis. On est ensemble jusqu'à 8h avec vos plus grands tubes. Virginie est prête et nous attend pour sa chronique bien-être. Bonjour Virginie.
1: C'est l'instant bien-être avec Virginie. Le saviez-vous ? Faire du vélo, c'est bon pour le corps, pour la tête et pour la planète. Pédaler renforce le cœur, les jambes et stimule aussi le moral. On sécrète des endorphines, les fameuses hormones du bonheur. Et en plus, c'est un moyen de transport doux, écologique, qui donne une vraie sensation de liberté. On peut en faire seul, en famille, entre amis, en balade, en tandem, pour aller travailler. Bref, le vélo, c'est l'alliance parfaite du sport, du plaisir et du respect de la nature. On se retrouve lundi. Bon week-end et prenez soin de vous. C'était l'instant bien-être avec Virginie.
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0: très belle chanson de Marc Lavoine sur EDFM Radio. Nous allons, dans quelques instants, nous quitter et refermer notre matinale du week-end. N'oubliez pas, demain matin, à 7h, vous retrouverez mon ami Christophe Caron pour la matinale. Pour ma part, je vous donne rendez-vous dimanche prochain, entre 6h30 et 8h, sur EDFM Radio. Je vous souhaite à tous un très bon dimanche. Profitez bien de cette journée pour bien vous reposer. À la semaine prochaine. Bye bye.
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0: Bonjour chers fidèles d'IDFM et de cette émission Rendez-vous Compte. Aujourd'hui, je vous convie à un voyage douloureux, certes, mais nécessaire dans un passé qui commence à s'estomper dans la nuit et le brouillard, mais qui garde tout son sens aujourd'hui. Rendez-vous Compte. Bonjour Gino.
1: Bonjour Didier, bonjour à toutes et à tous.
0: Gino Zamparouti.
1: C'est ça, exactement.
0: Bonjour également à Renate Trieux et Angela Metzger de Soisy sur Montmorency pour leur action déterminée et sans relâche pour la mémoire sur laquelle nous reviendrons au cours de l'émission. Alors, Gino, Saint-Loupien ?
1: Oui, c'est ça, de Saint-Loup-la-Forêt.
0: Depuis quand ?
1: On est arrivé en 2000 à Saint-Loup.
0: Ah bah ça va, c'est facile à retenir.
1: Oui, c'est facile.
0: En même temps, italien ?
1: C'est ça, ouais, du côté de mon papa.
0: D'accord, de quelle région ?
1: On est originaire du Frioul, au nord-est de Venise.
0: Alors, Gino, tu es Saint-Loupien, d'autant plus que tu as été élève au collège Vanda Landowska.
1: C'est ça.
0: De Saint-Leu. Et en particulier, l'élève d'une personne que je connais bien, que j'aime beaucoup.
1: Moi aussi, de Madame Bervas, Anne Bervas.
0: Voilà. Madame Anne Bervas-Leroux, qui est donc professeure de lettres, et dont le mari, Bruno, s'intéresse beaucoup à la culture aussi.
1: Bien sûr, oui.
0: Puisqu'il vient d'être élu adjoint à la culture à Saint-Leu. Alors Gino, je suis très heureux de te recevoir au micro de ce Rendez-vous Compte, car tu es à l'origine d'un projet associatif qui me touche personnellement beaucoup. Lequel ?
1: C'est une association qui s'appelle Les Routes du Souvenir et qui essaye modestement de travailler sur les questions de la mémoire, notamment du mémoire des crimes de masse qui ont été faits durant la Seconde Guerre mondiale, et en particulier de la Shoah et du génocide des Roms et des Tziganes.
0: Alors je crois que l'association est née un 2 août.
1: Oui, c'est ça.
0: Alors pourquoi cette date ?
1: Parce que c'est une date qui est un petit peu méconnue, qui est moins restée dans la mémoire collective, mais dans la nuit du 2 au 3 août, on commémore justement ce dont je parlais juste avant, le génocide des Roms et des Sintés en Europe.
0: Alors les Sintés, qu'est-ce que c'est ?
1: Les Sintés, ce sont ce qu'on appelle, alors les Tziganes, c'est un mot un petit peu particulier, mais les Sintés, ce sont les gens du voyage de l'Europe de l'Ouest, et les Roms, ce sont les gens du voyage de l'Europe de l'Est.
0: Voilà, qui ont été victimes aussi de la barbarie nazie.
1: Bien sûr.
0: Alors, l'association a organisé du 13 au 17 février dernier un voyage, lequel ?
1: On organise un voyage mémoriel à Cracovie, donc avec une visite du camp d'Auschwitz-Birkenau, pour ouvert à tous, et qui a pour ambition justement de faire découvrir, de faire une œuvre de mémoire, peut-être même plus que de faire de l'histoire, autour de la question de la Shoah, sur les traces des camps d'extermination nazis.
0: Voilà, on va revenir dans quelques instants sur le déroulement précis de ce voyage qui a eu lieu au mois de février 2026. Alors, dans les statuts de l'association, il est marqué que à l'heure où les témoins directs viennent à manquer et où les esprits sont troublés par des affrontements idéologiques, il est nécessaire de retrouver le sens de l'histoire. Alors, ça veut dire quoi, le sens de l'histoire ?
1: La question du sens de l'histoire, c'est qu'on est aujourd'hui dans une époque, mais c'est absolument pas idéologique ni politique, mais on a tendance à lire l'histoire, tous les grands événements historiques. L'histoire est faite de faits et d'événements, donc de continuité et d'événements, de rupture dans la continuité. Et on a une tendance naturelle, extrêmement simple, je suis pas sûr que ce soit propre à notre époque, pour être tout à fait honnête, mais on a tendance à la lire à l'aube de nos propres considérations, de nos propres normes et de nos propres émotions contemporaines. Et retrouver le sens de l'histoire, c'est retrouver dans le passé, de reconstruire un récit dans le passé, en partant du passé lui-même et non pas notre présent.
0: Alors, quelle est l'origine de ce projet ? Quand même une origine, disons, transalpine, on va dire.
1: Oui, c'est ça. Il y a une association en Italie qui s'appelle le Train de la Mémoire et qui organise depuis plus de 20 ans en Italie maintenant. C'est la 21e année, je crois, que cette année. Ils organisent des voyages à Cracovie, le même genre de voyage que celui qu'on a organisé cette année. C'est une association auquel j'ai participé. J'ai été d'abord visiteur avec eux, puis membre, organisateur. Et cette association a emmené aujourd'hui plus de 70 000 Italiens, notamment de jeunes Italiens en grande majorité. Il y a quelques groupes d'adultes, mais c'est très majoritairement des lycéens de 18 ans, ou alors des premières années d'université. Et ils organisent donc ce voyage à Cracovie, aussi à Ravensbrück, à Mauthausen, à Berlin, au mémorial de la Shoah. Et donc, tout d'abord, avant de monter cette association en France, j'ai participé à mes côtés italiens, cette fois-ci.
0: D'accord. Et alors donc, pour la première fois, un groupe de Français a été invité à participer à ce voyage.
1: Voilà, c'est ça. C'est la première fois qu'un groupe d'un pays hors italien, donc un pays étranger, est invité à participer à ce voyage commun, donc franco-italien, sur les routes du souvenir.
0: Alors, avec un but quand même, faire vivre la mémoire de la Shoah de ses victimes.
1: Bien sûr, oui, c'est, ça reste l'ambition. Alors, plus même que la Shoah, c'est-à-dire vraiment la réflexion qui est ouverte par les routes du souvenir, c'est de réfléchir collectivement sur la question du nazisme, à la fois du côté des victimes, comme vous le disiez, mais aussi du côté des bourreaux. Toutes les réflexions qu'on engage, notamment durant le voyage, elles impliquent tout autant une mémoire des victimes, mais aussi une réflexion sur le bourreau, sur qui il est, comment on en est arrivé là, quelle société a pu engager un tel processus d'extermination, et comment c'est évidemment, comme le pouvait le dire Primo Levi, qui est donc une référence pour nous transalpins, ou d'origine, ou les vrais Italiens, évidemment, comment cela est toujours une possibilité de notre humanité.
0: Voilà, Primo Levi qui a raconté sa propre expérience de déporté dans son livre fameux qui s'appelle Si c'est un homme.
1: Si c'est un homme, c'est ça.
0: Voilà. Alors, avant d'entrer plus en détail dans le déroulement et la philosophie de ce voyage mémoriel, première pause musicale, Gino, tu as demandé à entendre un chant italien de résistance, lequel ?
1: Fisca il vento, ça s'appelle. C'est un chant italien qui est moins populaire que Bella Ciao, que en général les gens connaissent un petit peu plus, qui est rentré dans la culture populaire et notamment dans les séries télévisées aujourd'hui, on l'entend très souvent. Fisca il vento, c'est un chant de partisans qui a été écrit en 43, qui est inspiré de chants soviétiques et qui était plutôt celle des partisans communistes italiens.

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1: Nous sommes toujours bien sur IDFM à l'écoute de ce rendez-vous compte où nous retrouvons Gino Zamparouti, qui continue à nous parler du voyage mémoriel en Pologne autour de la Shoah, qu'il a organisé au mois de février dernier avec son association Les Routes du Souvenir. Gino, le voyage a commencé avec une visite théâtralisé de la ville de Cracovie.
2: C'est ça. Le premier soir, alors on est arrivé le matin tous ensemble, à part quelques personnes qui venaient en dehors de l'Île-de-France, qui arrivaient un petit peu plus tard, mais le premier soir, à 19h30, on avait une visite théâtralisée qui était organisée avec deux acteurs français, deux acteurs de Paris, qui sont venus avec nous en parallèle, hein, ils ont fait les visites avec nous, mais qui ont aussi donc joué cette petite pièce, et ils se situaient dans des lieux un petit peu particuliers de la mémoire de la Shoah à Cracovie. Et ils ont incarné, et l'un et l'autre, donc une jeune femme et un jeune homme, des nazis. C'est pour ça que c'est ce que je disais en préambule par rapport au travail sur les bureaux, les bourreaux. Ils ont incarné des nazis dans les lieux spécifiques, notamment non loin de l'ancienne commandanture ou d'un ancien lieu de déportation, et ils invitaient les voyageurs à participer à leur pièce de théâtre pour réfléchir à la manière dont nous-mêmes on peut épouser ces mouvements-là, c'est-à-dire qu'ils nous faisaient faire des gestes qui n'ont absolument rien à voir avec le salut nazi, mais des gestes, et pour vous regarder comment est-ce que les dynamiques de groupe, les dynamiques de masse pouvaient nous conduire nous-mêmes à reproduire ces gestes-là. Et c'était assez étonnant, le résultat, c'est que les 30 participants français, donc il y avait aussi 20 Italiens avec nous, on y reviendra peut-être, mais les 30 participants français ont tous réalisé ces gestes. Et c'était une réflexion sur comment est-ce qu'on peut nous-mêmes se faire entraîner extrêmement facilement lorsqu'on est sous contrôle social dans des dynamiques de masse et de groupe.
1: Exactement. Il y a eu des expériences de psychologie comme ça, où on demandait, un professeur de psychologie demandait à un candidat comme ça, un peu choisi au hasard, d'infliger des chocs électriques à des gens en face d'eux qui n'étaient pas capables de retenir une certaine liste de mots. Et c'est donc une expérience très connue. Voilà. Alors, ensuite, visite guidée de l'ancien ghetto juif de Cracovie.
2: C'est ça, oui. On a fait cela le lendemain matin. L'ancien ghetto juif de Cracovie et l'ancienne ville, l'ancien quartier juif de Cracovie. Donc c'est des quartiers, c'est des lieux qui sont extrêmement émouvants. L'ancienne ville, l'ancien quartier juif de Cracovie, donc avant la ghettoisation, est en excellent état. C'est un lieu où il y a encore une petite communauté juive, où il y a un cimetière juif. Et l'ancien ghetto, il est dans l'état, il en reste pas grand chose. Il est dans un état encore assez délabré. Il nous reste quelques murs, quelques vestiges du mur du ghetto. Mais c'est à peu près tout.
1: Avec, je crois, une place où on a des chaises qui représentent les disparus, je crois.
2: Exactement. On a une place, c'est l'entrée du ghetto. L'entrée du ghetto, on a le mur non loin et la fabrique de Schindler juste à côté. Et il y a une grande place avec des chaises sur lesquelles on a été faire ensemble une commémoration avec le groupe de Français.
1: Alors bien entendu, hein, tu l'as dit, l'ancienne fabrique de Schindler. Alors Schindler, petit rappel historique.
2: Schindler, c'est un industriel allemand, figure un petit peu controversée de l'histoire parce qu'il a été effectivement un nazi convaincu. Il a fait énormément d'affaires avec le régime, nazi convaincu probablement pour des motifs économiques, mais c'est quelqu'un qui va rentrer dans l'histoire. Alors d'abord avec le film de Spielberg qui va évidemment le mettre en lumière, mais aussi parce que dans sa fabrique, qui fabriquait du matériel pour la Wehrmacht, pour l'armée allemande, il va utiliser les juifs du ghetto et notamment du camp qui est dans un camp voisin qui est dans Cracovie, qui est une dépendance, une succursale de Auschwitz qui s'appelle le camp de Plazov. Il va avoir des ouvriers juifs et il va au fur et à mesure de la guerre se débrouiller pour en sauver. On estime qu'il y en a seulement entre 1200 et 1300 si je ne me trompe pas. Mais donc il va rentrer dans la catégorie des justes, hein, de ceux qui ont sauvé des juifs durant le génocide. Ça reste une figure un petit peu controversée de notre histoire parce qu'il y a une part d'ombre, une part d'intérêt particulier, mais il est par contre incontestable que son action a permis de sauver un millier de vies.
1: Alors le film a été tourné en 93, hein, le film de Spielberg, à Cracovie, oui. Justement pratiquement sur les lieux où sont déroulés les événements.
2: Exactement, on a eu la chance d'avoir une guide extraordinaire cette année en Pologne, francophone, hein, évidemment polonaise, francophone, qui nous a emmené aussi sur les lieux de tournage du film, parce qu'ils ont tourné, alors pas dans l'ancien ghetto, ils ont tourné dans l'ancien quartier juif qui l'est encore, mais de manière beaucoup plus diffuse, parce que la population a été massivement déportée. Et on a été voir un des lieux du tournage, qui est un lieu spécifique du quartier juif.
1: Voilà, immense succès public. 7 Oscars quand même.
2: Oui. Hein,
1: mais aussi une vive polémique, notamment autour de Claude Lanzmann, celui qui avait réalisé la série Shoah.
2: Oui, exactement.
1: Ça. Alors, qu'est-ce que reprochait Claude Lanzmann à Spielberg, en fait?
2: Il lui a reproché la question. C'est un reproche qui persiste aujourd'hui, mais que d'autres films ont connu, comme La Vie est belle en Italie. Hein. C'est la question de la représentation, de la possibilité de la représentation de la Shoah d'un point de vue cinématographique. Mais on a eu d'autres, hein, même le mouvement de la critique allemande d'après-guerre, qui expliquait qu'on ne pouvait plus Adorno, Horkheimer, qui réfléchissait sur le fait de la possibilité même de faire une poésie après Auschwitz, après la Shoah. Et donc effectivement le film de Spielberg n'a pas échappé à cette critique de la représentation de l'ineffable, de l'irreprésentable, qui est donc le génocide.
1: Voilà, on va écouter la bande-annonce en français du film de Steven Spielberg.

0: La loi m'obligea à vous le dire, monsieur, je suis juif.
1: Bon, moi je suis allemand. Et voilà.
2: Vous voulez ces gens-là ?
3: Mes gens, je veux mes gens.
2: Qui êtes-vous, Moïse ?
4: On dit que votre usine est un havre. On dit que vous êtes bon.
1: Qui dit ça ?
4: Tout le monde.
1: Tout ce que vous devez faire, c'est me dire ce que ça vaut pour vous. Ce qu'une personne vaut pour
2: vous. Non, non, non. Ce qu'elle vaut pour vous.

0: pouvoir, c'est lorsqu'on a toutes les raisons de tuer et qu'on ne le fait pas.
1: Cette liste, c'est la vie. Quiconque sauve une vie, sauve le monde entier.
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3: Nous sommes toujours bien sur IDFM à l'écoute de ce rendez-vous conte où nous retrouvons Gino Zamparuti qui continue à nous parler du voyage mémoriel en Pologne autour de la Shoah qu'il a organisé au mois de février dernier avec son association Les Routes du Souvenir. Alors Gino, après la visite théâtralisée de la ville de Cracovie, de l'ancien ghetto juif de Cracovie toujours et le musée de l'ancienne fabrique de Schindler, soirée théâtre.
4: Soirée théâtre avec une pièce de théâtre qui donc s'est jouée en italien. On s'est réunis avec l'ensemble des Italiens du Train de la Mémoire, hein, de leur association, pour cet événement. C'est le premier événement commun, véritablement, qu'on faisait ensemble. C'est une pièce de théâtre qui s'appelle Bent, de Sherman, qui parle d'un sujet un petit peu transversal à la question de Auschwitz particulièrement, c'est celle de la place des homosexuels dans les camps de concentration, donc notamment à Dachau. Et c'est une pièce de théâtre qu'on a donc vue en italien, mais qui était dont j'ai fait les sous-titres en français. Et ça a plutôt fonctionné, même si le sous-titrage de théâtre est un petit peu particulier, mais ça a bien marché, je crois.
3: On va écouter un extrait de la bande-annonce de cette pièce de Martin Sherman, hein, qui s'appelle Bent, et qui est interprétée par la compagnie Artaban, c'était en 2012.
5: Je devrais me haïr, n'est-ce pas?
6: Bonjour. On transporte les pierres d'ici à là-bas et de là-bas à ici.
7: Qui c'était?
6: Le brun. C'est celui sur qui tu es tombé.
3: Voilà, on va écouter aussi un extrait de la bande-annonce de Bent, hein, le film de Sean Mathias, adapté de la pièce de Sherman. Mais alors, particularité, c'est que Mick Jagger jouait l'un des personnages.

0: Après cet extrait de la bande-annonce de la pièce de Martin Sherman-Benn consacrée aux crimes nazis avant et pendant la Deuxième Guerre mondiale, je voudrais rendre un hommage particulier à deux élèves du lycée Notre-Dame de Bury, Andrea Selivestrou et Alexandre Lebaille, qui ont monté au mois d'avril dernier dans leur établissement la pièce de Bertolt Brecht, Grand peur et misère du Troisième Reich. On écoute Andrea expliquer sur RBR, la web radio du lycée, les raisons qui l'ont motivé pour monter ce spectacle. Andrea.
1: Grand peur et misère du Troisième Reich, c'est une pièce de théâtre qui raconte quel impact a eu la montée de l'extrême droite nazie en Allemagne de 1933 à 1938 sur le quotidien des familles allemandes. J'avais très envie de faire un projet théâtral à Bury, j'aime beaucoup le théâtre, c'est une discipline avec laquelle j'entretiens un réel lien d'âme, et c'était pour moi très important à titre personnel de monter un tel projet. Lorsqu'on choisit une pièce de théâtre, on a envie que le public soit touché, que ce soit impactant, et c'est pour ça que je cherchais une œuvre qui fasse sens et qui fasse écho avec ce que l'on vit aujourd'hui et l'actualité. Et c'est pour cette raison que je me suis dirigée vers Grand Père et Misère du Troisième Reich. Le parallèle est évident. Et j'admire beaucoup le travail de Brecht, qui a une écriture moderne que je trouve formidable et qui me permettait de travailler en transversalité avec plusieurs disciplines artistiques, que ce soit la vidéo, le son, la musique. Et c'est une chance inouïe que de pouvoir casser les codes du théâtre et se détacher un maximum du théâtre classique.
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0: Nous sommes toujours bien sûr IDFM à l'écoute de ce rendez-vous compte où nous retrouvons Gino Zamparuti qui continue bien sûr à nous parler du voyage mémoriel en Pologne autour de la Shoah qu'il a organisé au mois de février dernier avec son association Les Routes du Souvenir. Alors Gino, après la visite théâtralisée de la ville de Cracovie, l'ancien ghetto juif, le musée de l'ancienne fabrique de Schindler et la représentation théâtrale de la pièce de Martin Sherman intitulée Bent, visite incontournable des camps d'Auschwitz 1 et Auschwitz 2.
3: Exactement, c'était le troisième jour du voyage, c'est un petit peu le climax de ce séjour. C'est une visite qui est extrêmement, extrêmement particulière. Alors cette année, contrairement aux autres années, on a commencé par la visite de Birkenau, de Auschwitz 2, hein. C'est-à-dire le camp d'extermination, qui est extrêmement vaste. Alors il y avait une température, il faisait très très froid, il faisait moins 10 degrés cette année, il avait beaucoup neigé. Et on est rentré parmi les premiers dans le camp de Birkenau, qui est absolument, c'est extrêmement difficile à concevoir quand on n'y a pas été. C'est très très grand, c'est vraiment immense. Donc on ne peut pas, même en une journée, envisager de tout visiter. Et en même temps, je ne suis pas certain que ce soit l'ambition de ce genre de d'aventure, de séjour. On n'est pas là pour visiter, mais pour se souvenir. Alors on a fait la partie gauche du camp. Et on a eu des moments extrêmement forts collectivement avec une guide qui nous a appris énormément de choses, mais qui nous a pas ménagé non plus. On a été voir le baraquement des enfants, notamment. Ces expériences qui sont assez difficiles pour tout le monde. On a aussi traversé l'intégralité du camp en longueur, donc pas en largeur évidemment, mais en longueur. On a été voir les vestiges de la chambre à gaz numéro 4, la chambre à gaz numéro 3. On est passé à côté du camp des Tziganes. Donc c'était une visite un petit peu particulière le matin. On a eu une petite pause midi où on a pu un petit peu souffler tous ensemble par rapport à ça. Les premières conversations se sont engagées, puis on a pris le bus, parce que peut-être que les auditeurs et les auditrices ne savent pas, mais il y a un certain trajet à faire entre Auschwitz 1 et Birkenau, ou Auschwitz 1 Auschwitz 2. On s'est rendu à Auschwitz 1, donc le camp de concentration, qui est une ancienne caserne militaire polonaise, qui est lui extrêmement bien conservé, c'est assez étonnant. Et on a fait la visite de Auschwitz 1 dans l'après-midi. C'est une visite beaucoup plus historique peut-être que celle du matin. Alors il y a évidemment des espaces qui laissent personne indifférent, c'est-à-dire le baraquement où on retrouve les cheveux,
0: voilà,
3: les
0: lunettes. Exactement, cheveux des femmes, la pièce réservée aux jouets des enfants.
3: Exactement, ouais. Et aux lunettes, on retrouve les lunettes, les valises avec le nom des familles de déportés. On a aussi tout le bloc 17 avec les blocs des tortures véritablement, avec les premiers gazages qui étaient donc des gazages contre des communistes, hein, contre des soviétiques. Les premiers gazages à Auschwitz n'ont pas eu lieu contre des juifs ou des tziganes, mais contre des opposants ou des prisonniers de guerre. On a aussi donc une visite de, on a visité le bloc France, on a été les seuls à le faire, on était seuls à l'intérieur. C'est un bloc qui a été ouvert il y a pas longtemps et où le camp d'Auschwitz a décidé de rendre hommage à des grandes figures et de la résistance et de la déportation. On y retrouve par exemple Simone Veil. Et à la fin de cette journée, on s'est retrouvé, donc après la sortie de Auschwitz 1, on s'est retrouvé avec les Italiens, la Judenrampe. C'est peut-être un lieu qui est méconnu aussi des auditeurs et des auditrices parce que c'est la véritable gare de débarquement des déportés. Tout le monde a tendance à croire que c'est celle de Birkenau qui est un petit peu plus connue. La gare, celle-ci a été ouverte très tardivement. Elle a été utilisée notamment pendant le génocide des Juifs hongrois, donc en 44, à la fin de l'extermination dans ce camp. Et la Judenrampe, c'est la véritable rampe de débarquement. Les déportés se retrouvent à 1 km à peu près de 2 km de Auschwitz 1, peut-être 800 mètres de Birkenau. Et on s'est rendu là avec les 700 Italiens et on avait tous choisi un nom dans le livre qui se trouve à Auschwitz 1. On avait tous choisi un nom et l'ambition était que... De faire lire ce nom devant tout le monde et de dire je me souviens de toi. Par exemple, mon nom c'était Jan Bochowski. Aujourd'hui on s'est retrouvé il y a peu de temps, chacun se souvient du prénom qu'il a lu. Et c'était un moment extrêmement fort puisqu'on était 700. Et c'était un moment extrêmement émouvant. On s'en souvient. Je crois que c'est un moment qui a beaucoup marqué les visiteurs, ceux qui ont fait le séjour avec moi, mais aussi tous les jeunes Italiens qui étaient avec nous.
0: Alors effectivement, moi, pour avoir aussi visité ces deux camps, c'est extrêmement oppressant. On se sent très très mal. Et personnellement, ce qui m'a un peu soulagé, c'est quand j'ai vu des enfants qui étaient vêtus de couleur claire et qui jouaient entre les miradors. Et ben à la fin de la visite, ça fait du bien, quoi. On va dire.
3: Bien sûr. Hein,
0: la vie continue et les enfants incarnent peut-être cette innocence qu'il faut quand même préserver tout en les mettant en garde contre le retour de tels faits qui est toujours possible, on va dire.
3: Bien sûr. Si je peux me permettre juste une toute petite chose, après la visite, donc on a fait le retour en car à Cracovie. C'est juste pour raconter ça, mais c'est extrêmement important de comprendre qu'on a eu des moments de vie après la visite de Auschwitz-Birkenau. On a eu des moments de vie collectifs extrêmement forts, notamment le soir où on s'est retrouvés dans un bar. Tous ensemble, c'était un groupe extrêmement hétérogène, hein, et on s'est retrouvés tous ensemble à discuter de cela, et ça passait du rire aux larmes, mais il y a eu aussi effectivement des moments de rire, des moments de grande détresse émotionnelle, mais comme vous le disiez très bien juste avant, fondamentalement, on a en sortant de ces camps un besoin de vivre, c'est pas qu'une expérience tragique, c'est aussi une expérience humaine.
0: Nouvelle pause musicale, Gino, tu as demandé à entendre le chant des marais.
3: Oui.
0: Alors le chant des marais, qu'est-ce que c'est ?
3: Le chant des marais, c'est un chant qui a été redécouvert finalement assez récemment, je crois. Il faut pas ignorer que dans les camps de concentration et d'extermination, et c'était aussi d'ailleurs dans les goulags soviétiques, il y avait des orchestres de déportés, très souvent, exclusivement, hein, c'est des déportés. Et donc le chant des marais, c'est un chant qui a été écrit par les premiers déportés allemands communistes dans un camp qui s'appelle Borgermoor. Et c'est un chant qui a donc été traduit ensuite en français. Et c'est un petit peu le chant, comme peut l'être le chant des partisans pour la résistance, c'est un petit peu le chant des déportés, le chant des marais.
0: Voilà, donc l'idée quand même des SS, c'était de faire jouer par des détenus eux-mêmes, le matin et le soir, en quelque sorte, pour favoriser la synchronisation des pas, le comptage des détenus. Enfin ça, c'est bien une idée qui ne peut germer que dans des esprits complètement malades, mais malheureusement très bien organisés.
3: Tout à fait.
0: Ouais. Alors, ça a été chanté ce chant pour la première fois, d'après mes recherches, devant un millier de prisonniers. Succès immédiat, évidemment, parmi eux, mais aussi parmi les gardes. Et en quelque sorte, il va devenir l'hymne du camp, mais il va être très vite, bien sûr, interdit par la direction du camp. Enfin, c'était assez incroyable. Nous allons écouter ce chant des marais, interprété par la garde républicaine lors de l'entrée au panthéon du cercueil de Simone Veil et de son mari, Antoine Veil, le 1er juillet 2018. Simone Veil, bien sûr, rescapée de la Shoah, académicienne, ancienne ministre et ancienne présidente du Parlement.

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1: Nous sommes toujours bien sûr IDFM à l'écoute de ce rendez-vous compte où nous retrouvons Gino Zamparouti qui continue bien sûr à nous parler du voyage mémoriel en Pologne autour de la Shoah qu'il a organisé au mois de février dernier avec son association Les Routes du Souvenir. Alors Gino, ce voyage était ouvert à toutes et à tous sans aucune distinction.
2: Oui, tout à fait. C'était un voyage. On a eu un groupe, comme je le disais précédemment, extrêmement hétérogène. Le plus jeune avait 22 ans, le plus âgé en avait 84. Et c'était un groupe avec on retrouvait des chrétiens, des musulmans, des juifs, des athées, toutes générations confondues, des jeunes de quartiers plus populaires, des personnes venant de province. On a eu des Rennais, des Nantais, des personnes de Dunkerque, du Jura, après essentiellement des Saint-Loupiens pour le reste. Mais c'était un voyage effectivement ouvert à toutes et tous, et ça a extrêmement bien fonctionné entre les gens. Ça a créé une communauté qui continue d'exister aujourd'hui. On s'est retrouvé le 8 mai, il y a quelques temps, on s'est retrouvé le 8 mai tous ensemble, tous ceux qui pouvaient en tout cas, pour se souvenir du voyage, pour fêter nos retrouvailles tous ensemble. Et puis on a eu ce moment extrêmement fort le lendemain de la visite d'Auschwitz, la réunion avec les Italiens. Je tiens ici au passage juste à remercier très rapidement Alice, Elena, Fiodor et Paolo, qui sont donc les quatre co-organisateurs de ce voyage côté italien. Mais ce sont aussi quatre amis aujourd'hui, et on a fait cette réunion commune franco-italienne où on a pu débriefer et unir le groupe à cette occasion le lendemain matin. Et donc c'était vraiment un très beau moment, et ça a montré aussi les possibilités, le fait qu'on peut élargir, qu'on peut se rencontrer tous ensemble par-delà des différences de genre, d'origine, de religion, d'âge générationnel aussi évidemment. Et donc c'était un très très beau séjour, c'était un très beau groupe, je dois le dire.
1: Et je crois qu'une des participantes avait eu sa mère qui avait été cachée, comme ça se faisait beaucoup, cachée entre guillemets, comme catholique, bien pour sûr. Échapper justement au rafle.
2: Oui, ça a été un témoignage. Elle est venue avec son fils, qui est un ami, Arnaud, que je salue ici au passage. Et ils sont venus tous les deux. Elle a eu surtout ses grands-parents à elle, hein, donc à la maman, ont été déportés. Donc les arrière-grands-parents de mon ami, ils ont été déportés. Ils sont morts pendant la Seconde Guerre mondiale. Et effectivement, sa maman avait été cachée. C'est des histoires familiales extrêmement extrêmement lourdes, mais des témoignages précieux que eux-mêmes ont découvert, d'après ce qu'ils nous ont dit, que eux-mêmes ont découvert assez récemment. Et c'était un moyen aussi, durant la réunion, de partager ça. Ça a beaucoup touché, ça nous a tous beaucoup touchés, et on était ravis de les avoir à nos côtés, évidemment.
1: Voilà, il existe une petite ville, hein, qui s'appelle Chambon-sur-Lignon, qui a accueilli pendant la guerre beaucoup d'enfants juifs, disons, cachés, présentés comme catholiques pour leur sauver la vie.
2: Bien sûr, oui, exactement.
1: Et j'ai même rédigé une histoire à ce propos, peut-être que je diffuserai un jour sur les antennes. Voilà. Alors, Gino, tu expliques dans la présentation de ce voyage que le plus dur a été la solitude après le retour.
2: Oui, toujours, et pour tout le monde, c'est un constat général. On s'est tous beaucoup appelés après le voyage, on s'est tous beaucoup écrits après le voyage. Et effectivement, c'est paradoxal, hein, mais durant les visites, durant la pièce de théâtre, qui est extrêmement lourde aussi, hein, la fin étant tragique, mais ça pouvait pas être autrement, évidemment, il y a beaucoup d'émotions, mais il y a beaucoup de solidarité, beaucoup d'amitié, on est tous ensemble, donc c'est finalement... digérable, c'est assez étonnant, c'est pas forcément le bon terme, mais je le pense vraiment comme ça. On l'a tous assez bien digéré, puisque comme je vous disais, on passe du rire aux larmes, on va sortir tous ensemble, et on a ces deux jours après la visite pour vivre ensemble autre chose. Alors certains sont venus avec moi au camp de Plazov, après d'autres ont fait autre chose, d'autres visites, les mines de sel de Cracovie, ou alors on est juste tout simplement allé au restaurant tous ensemble. Et donc le sentiment de solitude et le fait de réaliser ce qu'on a vu, assez étrangement, ne vient pas tout de suite. Ça a été très très dur pour beaucoup le lendemain, c'est-à-dire le mercredi, on est rentré donc le 17 au soir, mais c'est le 18, et beaucoup de gens sont passés à la maison, à Saint-Leu, parce qu'ils ne supportaient pas, et moi le premier, hein, tout à fait, on était, j'étais pas du tout différent à ce niveau-là. On avait beaucoup de peine. On a vraiment réalisé ce qui s'était passé, ce qu'on avait vu, et les images reviennent quand on n'a plus personne avec qui les partager. C'est un sentiment assez étonnant. Et donc oui, effectivement, le retour du voyage est presque plus difficile que le voyage en lui-même.
1: Voilà, c'est ça. C'est le post-traumatique, on va dire.
2: Exactement.
1: Alors, nouvelle pause musicale. On va écouter Jean Ferrat interpréter la chanson « Nuit et brouillard », une chanson de 1963. Alors, Jean Ferrat rend hommage, bien sûr, aux victimes des camps nazis, tout en évoquant son histoire personnelle, marquée par la déportation et la mort de son père à Auschwitz, lorsqu'il avait 12 ans. Alors, ce titre titre Nuit et brouillard renvoie au décret nazi Nacht und Nebel, hein, qui organisait la disparition dans le brouillard et la nuit et la déportation des opposants au Troisième Reich. Alors, 1963, lorsque cette chanson a été composée par Jean Ferrat, c'était l'heure de la réconciliation entre l'Allemagne et la France. Alors, la chanson n'a pas été diffusée à la radio et la télévision, sous l'influence, dit-on, directe de l'Élysée, et elle fut fortement déconseillée par le directeur de l'ORTF de l'époque. Elle passe tout de même un dimanche à midi sur la première chaîne dans la fameuse émission Discorama de Denise Glaser, succès immédiat, et Jean Ferrat va recevoir pour cette chanson le grand prix du disque de l'Académie Charles Cros. Alors, à signaler que la chanson a été interprétée avec la langue des signes lors de l'entrée au Panthéon du cercueil de Simone Veil et de son mari, Antoine Veil, le 1er juillet 2018. Mais on va écouter la version de Natacha Esdra, enregistrée à l'Escale, dans la ville de la Loire qui s'appelle Vauche, le 8 avril 2016.

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1: Autre version de Nuit et brouillard, celle de Renaud. Renaud qui, dans son album intitulé Métèque, sorti en 2022, reprend un certain nombre de chansons françaises et dont le titre, Métèque, vient de la chanson célébrissime, Le Métèque de Georges Moustaki. Donc on écoute Renaud interpréter Nuit et brouillard.
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1: Nous sommes toujours bien sur IDFM à l'écoute de ce rendez-vous compte où nous retrouvons Gino Zamparouti qui nous a parlé du voyage mémoriel en Pologne autour de la Shoah qu'il a organisé au mois de février dernier avec son association Les Routes du Souvenir. Je vous disais au début de l'émission que je souhaitais adresser un salut très amical à deux habitantes de Soisy, Angela Metzger et Renate Trieux, que j'ai reçues à ce même micro pour leur action inlassable et déterminée pour une cause mémoriale elle aussi. Une cause mémorielle, elle aussi, liée à cette période de la Deuxième Guerre mondiale et qui consiste à obtenir de la municipalité de Soisy que soit enfin reconnue la présence sur la commune du couple de résistants Lucie et Raymond Aubrac qui ont séjourné une douzaine d'années après la guerre. Je vous renvoie à la rediffusion du 7 mai dernier de notre émission du 8 mai 2025 en podcast sur la page Rendez-vous compte d'IDFM. Alors, à la mémoire de Lucie et Raymond Aubrac, mais aussi de tous les résistants, on va écouter la magnifique interprétation par Léo Ferré du poème « Strophe pour se souvenir » écrit en 1955 par Louis Aragon, qui rendait hommage aux 23 immigrés, étrangers, nos frères pourtant, résistants FTP Moy, francs-tireurs et partisans, main-d'œuvre immigrée, dont bien sûr Manoukian, fusillé au Mont-Valérien le 21 février 1944, quelques mois avant la libération de Paris. Version de Léo Ferré, suivie de celle de Feu Chatterton, lors de l'entrée au Panthéon des cercueils de Missak et Méliné Manoukian, le mercredi 21 février 2024.
2: Vous n'avez

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1: Gino, tu es porteur aussi de bien d'autres projets. Lesquels ?
2: Oui, alors cette association qui évidemment travaille donc sur les routes du souvenir, donc pas seulement une, on essaye d'ouvrir au maximum, notamment avec mon ami à Nice, que je salue là aussi, on essaie d'ouvrir au maximum notre travail à d'autres enjeux mémoriels ou alors tout simplement contemporains. Le souvenir se crée dans l'instant, toujours. Donc on a, par exemple, alors première chose que je peux dire, c'est que cette année, par exemple, je suis intervenu dans des lycées autour de la question de la Shoah, notamment au lycée Jacques Prévert de Taverny, avec mon ancien professeur d'histoire, comme quoi c'est un
1: peu... On peut donner son nom.
2: Jérôme Sublime et Monsieur Ardouin. Alors le prénom m'échappe, mais Monsieur Ardouin qui était son collègue que je n'ai jamais eu, mais qui est un excellent professeur aussi. On a fait une conférence sur, pas exactement sur la Shoah, mais précisément sur Auschwitz. On a eu 1h40, j'ai donné 1h40 d'explications sur le fonctionnement vraiment, véritablement du camp, sur les premiers gazages, notamment l'action T4, donc en dehors évidemment d'Auschwitz, mais les premiers gazages contre les personnes en situation de handicap, qui sont souvent ignorés. Pareil, dans notre histoire, c'est quand même 250 000 personnes en situation de handicap qui ont été massacrées par les nazis.
1: Souvent dans les

0: beaucoup de gens connaissent Mengele, mais oublient le docteur Klauberg, qui par exemple stérilisait les femmes à l'aide de produits chimiques à Auschwitz. Mais on a parlé d'autres médecins, d'autres hauts dignitaires. Et c'était l'occasion de réfléchir non pas seulement à qui était massacré, mais qui massacrait. Et la grande surprise des élèves, je crois, ça a été de comprendre que ces gens-là étaient comme eux, comme nous, comme leurs parents, et parfois comme des figures d'autorité absolue. C'est-à-dire des professeurs qui ont laissé faire, des policiers qui ont laissé faire, des médecins qui ont laissé faire, et aussi des professeurs, des policiers, des médecins qui ont participé. Donc ça, c'est une autre initiative que l'on fait. On a aussi participé cette année, en présence de Fiodor Verzola, mon ami italien, assesseur à la jeunesse, à Nichelino, on a participé aux cérémonies du 8 mai à Saint-Leu-la-Forêt avec le maire monsieur Loïc Vidal, que je remercie là aussi. On a aussi d'autres initiatives historiques, notamment le salon du livre en juin, où on va présenter des livres sur la résistance à Turin, enfin à Nichelino précisément, en périphérie turinoise. Et on a un projet l'année prochaine qui est en construction, on espère qu'il se fera. C'est une coupe du monde à Saint-Leu-la-Forêt, avec des différentes équipes représentées, nos amis de Wendlingen avec lequel Saint-Leu est jumelé, nos amis de Nichelino, donc avec lequel on espère pourra se nouer plus qu'un pacte d'amitié, mais un véritable jumelage. Et puis d'autres équipes avec des personnes qui viennent de tous les horizons. J'ai trouvé une équipe algérienne, marocaine, espagnole, portugaise, sud-américaine. Alors ce sera Amérique du Sud parce qu'il y a des Chiliens, des Argentins d'origine, d'ivoirienne, malienne, etc. Et l'ambition, ce serait de faire une grande fête populaire où on fait une coupe du monde de football avec évidemment des ventes de choses à côté. Et tous les bénéfices permettraient d'acheter des fournitures scolaires pour les enfants. L'année prochaine, en fin d'année prochaine, on l'espère.
1: Coupe du monde de foot, évidemment.
0: Oui, de foot, oui, bien sûr, Coupe du monde de foot.
1: Et qui aurait lieu au Diablo, à Saint-Leu, c'est ça?
0: Exactement.
1: Le quartier des Diablos.
0: Exactement, c'est l'ambition. On espère faire ça parce que c'est les infrastructures le permettent, mais c'est aussi un moyen d'intégrer des quartiers qui sont plus défavorisés à Saint-Leu-la-Forêt, de les faire participer à la vie de la commune, et surtout que l'essentiel des jeunes qui veulent y participer sont de là-bas, et c'est aussi un bon moyen de faire comprendre que il y a aussi des grandes initiatives qui peuvent se nouer dans ces quartiers.
1: Et un projet de jumelage aussi, je crois.
0: Oui, il y a un projet de jumelage avec la ville de Nichelino qui a donc vraiment commencé ce 8 mai, qui a été lancé avec ce voyage à Auschwitz. Donc c'était un jumelage presque associatif, puisque nos associations sont jumelées aujourd'hui. Mais on a aussi maintenant fait quelque chose de plus politique dans toutes les vertus que peut avoir dans le sens vertueux du mot politique, évidemment. On a fait venir donc cet adjoint à la jeunesse, Fiodor. On a eu une réunion extrêmement fructueuse donc avec Bruno Leroux notamment, Loïc Vidal le maire, Fiodor, mon ami, et on a discuté des projets d'avenir, de ce qu'on pourrait faire ensemble, un partenariat franco-italien autour des questions de la jeunesse d'abord, mais pas seulement. L'ambition d'un jumelage, elle n'est pas uniquement de créer des voyages ou des ponts entre les jeunes, mais aussi des ponts entre nos communautés franco-italiennes.
1: Alors voilà, pour rester dans l'atmosphère de l'après-guerre, dernière pause musicale, Barbara, Göttingen, une chanson de 1965, un véritable hymne à la paix, à l'amitié et à la réconciliation franco-allemande. On écoute Barbara, Göttingen.
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1: Gino, notre émission se termine. Un dernier mot ?
2: Bah, tout d'abord, je vous remercie de m'avoir invité. Ça a été un grand plaisir. Non, un dernier mot, ce serait simplement de dire que cette initiative va se poursuivre. On est déjà en train d'organiser ce séjour l'année prochaine, toujours à Cracovie, toujours sur 5 jours. Je pense, au vu des retours, que ce serait intéressant de garder le même programme. Tout simplement, si les gens sont intéressés, si les auditeurs et les auditrices sont intéressés à l'idée de le faire, ils peuvent me contacter, soit par mail, donc à gino@lesroutesdusouvenir.com, ou très prochainement, peut-être sur les réseaux sociaux. On essaye de construire les réseaux sociaux, c'est pas notre fort, mais on va essayer de faire quelque chose, une page, et évidemment c'est ouvert à toutes et tous, donc faut pas hésiter. Si vous avez envie de participer à une ou quelques actions qu'elles ont fait, on serait ravis de vous accueillir, ravis de les faire avec vous.
1: Voilà, on mettra les coordonnées de l'association sur la page de podcast de Rendez-vous Compte sur IDFM. Voilà, ainsi se termine notre Rendez-vous Compte consacré cette semaine à Gino Zamparouti, à son association Les Routes du Souvenir et à tous ses projets auprès de la jeunesse, mais pas seulement. Je vous donne rendez-vous la semaine prochaine, même heure, même adresse, pour un nouveau numéro de Rendez-vous Compte sur IDFM, évidemment. C'était Didier, et en attendant, je vous retrouve également dimanche matin dans la matinale de midi pour ma chronique Nec plus Ultra consacrée aux expressions issues du latin et de la mythologie grecque. À bientôt.

Bonjour à toutes et à tous. Bienvenue dans notre balade musicale. Je suis ravi de vous retrouver en ce dimanche matin et de passer une heure en musique avec vous jusqu'à midi. Aujourd'hui, nous allons ouvrir ensemble la malle au trésor de IDFM Radio. Au programme, Weber, Berlioz, Rossini, Chopin, Schubert et Liszt, par des interprètes de légende dont certains sont à redécouvrir. Commençons avec Carl Maria von Weber, un compositeur emblématique du romantisme germanique, dont on connaît surtout aujourd'hui l'opéra Le Freischütz. Mais on joue également les ouvertures d'Euryanthe et d'Oberon, le roi des fées, un personnage du Songe d'une nuit d'été de Shakespeare. L'ouverture d'Oberon va être interprétée sur IDFM Radio par l'orchestre Philharmonia dirigé par Wolfgang Sawallisch.

Après l'ouverture d'Oberon de Karl Maria von Faber, poursuivons avec la scène de Résia au deuxième acte du même Oberon, un monument du romantisme. Il sera chanté par la soprano Eileen Farrell, soutenue par le chef Thomas Schippers, à la tête de l'orchestre Philharmonia de Londres.

C'était un air d'Oberon sur IDFM Radio, l'opéra de Karl Maria von Weber. La soprano Eileen Farrell était accompagnée par l'orchestre Philharmonia sous la baguette de Thomas Schippers. Partons pour la France avec Berlioz et son unique symphonie, La Fantastique. Mais quel chef-d'œuvre ! En voici le mouvement final. Songe d'une nuit de sabbat, tout un programme par Charles Munch et l'orchestre de Paris.

Nous écoutions Le songe d'une nuit de Saba, le final, cinquième mouvement de la symphonie fantastique de Berlioz. Charles Munch dirigeait l'orchestre de Paris. La soprano espagnole Teresa Berganza était une très grande interprète du répertoire lyrique colorature italien. En voici un exemple emblématique avec l'air célèbre de Rosina du Barbier de Séville de Rossini, Una voce poco fa. Teresa Berganza est accompagnée par l'Orchestre symphonique de Londres sous la direction du chef italien Claudio Abbado.

la soprano Teresa Berganza, dans l'air fameux de Rosina du Barbier de Séville de Rossini, était accompagnée par l'Orchestre symphonique de Londres dirigé par Claudio Abbado. Poursuivons nos découvertes dans la malle au trésor de IDFM Radio. Vladimir Horowitz, né en Ukraine mais naturalisé américain, était l'une des plus grandes stars du piano du XXe siècle. Ses concerts étaient des événements attendus dans le monde entier et notamment au Carnegie Hall de New York. Les amateurs passionnés pouvaient faire la queue toute la nuit pour se procurer des billets, d'ailleurs fort chers. Vladimir Horowitz interprète la mazurka en si bémol mineur, opus 24, numéro 4 de Chopin, avec une prodigieuse liberté rythmique.

Nous étions au Carnegie Hall de New York le 5 mars 1951 pour le récital de Vladimir Horowitz qui interprétait la mazurka en si bémol mineur de Chopin. Poursuivons notre plongée dans la malle au trésor de IDFM Radio et restons avec Chopin et Vladimir Horowitz, mais dans son récital du 25 février 1953, avec cette interprétation exceptionnelle du Nocturne en mi mineur opus 72 numéro 1.

Frédéric Chopin sur IDFM Radio. Nous écoutions le Nocturne en mi mineur par Vladimir Horowitz. En 1823, Schubert composait sa musique de scène pour Rosamonde, princesse de Chypre. Un grand drame romantique en quatre actes avec chœur, accompagnement musical et danse. Le troisième entr'acte, qui ressurgira dans le troisième impromptu de l'opus 142 et dans le quatuor Deutsch 804, répand une douceur mélodique incomparable dans l'interprétation de l'orchestre philharmonique de Berlin avec au pupitre Fritz Lehmann, l'un des premiers défenseurs de l'interprétation sur instruments d'époque.

Franz Schubert, c'était un délicieux andantino, extrait de la musique de scène de Rosamonde. L'orchestre philharmonique de Berlin était placé sous la direction de Fritz Lehmann. Pianiste et professeur émérite, à la trajectoire étonnante de Budapest à Seattle, en passant par Genève, Béla Szeky était le contemporain de ses célèbres collègues hongrois, Annie Fischer et Gesanda. Élève de l'Académie Franz Liszt à Budapest, il poursuit sa formation à Genève auprès du grand pianiste roumain Dinu Lipati avant de faire une brillante carrière internationale et de s'établir aux États-Unis. Béla Szeky était un listien perfectionniste. Écoutons sous ses doigts l'une des grandes études de Paganini de Franz Liszt.

Notre balade musicale sur IDFM Radio vient de se refermer avec cette magnifique interprétation du pianiste Béla Sicchi de l'une des grandes études de Paganini composée par Franz Liszt. Quant à moi, je serai ravi de vous retrouver samedi prochain. D'ici là, je vous souhaite une très bonne semaine. Merci à Erwan à la technique et restez bien sûr à l'écoute des programmes de IDFM Radio.

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0: Bonjour à toutes et à tous et bienvenue sur EDFM Radio pour ce nouveau numéro de La Parole aux Jeunes. Aujourd'hui, j'ai le plaisir d'accueillir Olivia, Iman, Benjamin, Naé, Iliane, Edison et Basile. Alors, ils ne sont pas tous de la mission locale, mais voilà, ils sont tous dans le studio aujourd'hui de la mission locale Vallée-Montmorency. Bienvenue et bonjour à tous.
1: Bonjour.
2: Bonjour.
0: Alors, un atelier qui a un objectif simple, hein, mais essentiel, c'est vous donner la parole pour permettre à chacun de vous exprimer librement, de partager votre parcours, vos projets, vos idées, vos passions, mais aussi vos questionnements. Il faut savoir que la radio, c'est un formidable outil d'expression, de confiance en soi et de rencontre. Et aujourd'hui, le micro est le vôtre. On commence par se présenter, on fait un tour de table. Donc, Iliane, je te laisse te présenter.
3: Du coup, moi, j'appelle Iliane, j'ai 18 ans. Je rêve de faire des études de journalisme.
0: Oui.
3: J'ai fait un BTS MC en alternance, mais j'ai arrêté parce que c'était pas pour moi. C'était pas. Je kiffais pas, je prenais pas plaisir. Donc là, voilà, je suis à la mission locale, justement, pour apprendre, pour faire des ateliers, pour savoir c'est quoi ma voix. Et du coup, bah, j'ai compris que c'était bien la radio et que le journalisme, c'était ce que je voulais faire plus tard. Donc, je suis content d'être ici et ça m'épanouit.
0: Et nous, on est ravis de t'accueillir, Iliane. C'est la deuxième fois que tu viens dans cet atelier, donc on est ravis de t'accueillir. Tout à l'heure, tu vas choisir de nous parler de quel sujet ?
3: Du football et de la Coupe du Monde qui va arriver.
0: Ah voilà, donc un sujet qui va être chaud, hein, je pense. Merci, Iliane. Edison, je te laisse te présenter.
4: Je m'appelle Edison, j'ai 22 ans. J'ai fait des études dans le son, dans l'audiovisuel. Je me suis inscrit à la mission locale pour pouvoir faire des stages dans divers endroits qui relient l'audiovisuel pour pouvoir me faire des contacts. Et aujourd'hui, j'aimerais vous parler de l'encadrement des personnes neurodivergentes.
0: D'accord, voilà un sujet qui tient à cœur et tu nous diras pourquoi tout à l'heure. Merci Edison et bienvenue. Benjamin. Benjamin, c'est un habitué des ateliers radio.
5: Oui, bah, 7e émission. Moi je suis à la mission locale maintenant depuis 4 ans maintenant.
0: Oui.
5: Depuis 4 ans. Là je me projette dans une formation de vente c'est une formation, c'est un CFA qui prennent uniquement des personnes qui ont un RQTH.
0: D'accord. Et ce qui est ton cas.
5: Oui, qui est mon cas. Mmh. Et que là je suis en recherche d'alternance. Et que j'aimerais ouvrir ma propre boutique.
0: D'accord, très bien. Bah, tu nous en parleras peut-être un petit peu tout à l'heure.
5: Et je vais vous parler de. Ça va être jeux vidéo et un cinéma.
0: C'est ça. Super, merci Benjamin. Iman, toi, donc je te laisse te présenter.
6: Oui, bonjour, je m'appelle Iman Fatima et j'ai 18 ans. Je suis en France depuis 12 ans. Et je suis inscrite à la mission locale pour accompagner mon métier. Je vais faire un métier de soignante.
0: Oui.
6: Et du coup, je suis à la mission locale pour reprendre des ateliers, pour préparer des entretiens. Et aujourd'hui, je vais vous parler à la cuisine.
0: Oui, tu vas nous parler d'une passion qui est la cuisine.
6: Oui.
0: Merci, Iman.
6: Merci.
0: Naé est à côté de moi, donc Naé va m'aider à interviewer ces jeunes. Naé, je te laisse te présenter.
7: Donc moi, du coup, je m'appelle Naé. Je suis en deuxième année de licence d'histoire à Cergy. Je suis en stage chez IDFM Radio et aujourd'hui, je vais co-animer cette émission avec Jacqueline.
0: Merci, Naé. Et bien sûr, je n'oublie pas Basile, hein, Basile qui est avec nous pour accompagner ces jeunes. Bonjour. Bonjour, Basile.
8: Bonjour à tous et à toutes.
0: Je vous laisse vous présenter, Basile.
8: C'est pas la première fois que je viens, mais je m'appelle Basile et je travaille à la mission locale depuis septembre 2025, voilà, en tant qu'alternant, sur des missions plutôt variées. Mais aujourd'hui, j'accompagne les jeunes pour cet atelier radio.
0: Merci beaucoup, Basile. Merci. Et puis, j'oublie pas Olivia qui est une stagiaire aussi avec nous, puisque Naé, je n'ai pas précisé, Naé stagiaire. Et Olivia va passer une journée aussi avec nous comme stagiaire. Bonjour, Olivia.
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0: Donc c'est la parole aux jeunes avec la mission locale de la vallée Montmorency. Et on va commencer dans l'ordre de préparation, hein, puisqu'on a préparé cette émission en amont. Et je vais donner la parole à Edison, hein, qui veut nous parler donc des troubles neurodivergents. Surtout faire une différence entre les personnes diagnostiquées et non diagnostiquées. C'est bien ça, Edison ?
4: Oui, c'est ça.
0: Alors pourquoi choisir ce sujet, qui est un sujet quand même dont on ne parle pas forcément tous les jours ?
4: Alors justement, vu qu'on n'en parle pas, j'aimerais qu'on parle de ce sujet sur trois questions. Alors la première, c'est quoi le but d'encadrer les personnes neurodivergentes ? Et est-ce que l'encadrement qu'ils reçoivent, est-ce que c'est fait de la bonne manière ? Et est-ce que c'est nécessaire ? Alors,
0: excuse-moi Edison, juste avant, qu'est-ce que ça signifie pour toi être neurodivergent ?
4: Alors,
0: peut-être l'expliquer.
4: Alors, les personnes neurodivergentes, ça sera les personnes qui présentent des troubles neurologiques, donc comme par exemple les personnes autistes, TDAH, TSA, etc.
0: Oui, HPI aussi.
4: Ouais, aussi. Ouais. Enfin, il y en a pas mal. Ça va être des personnes qui présentent, on va dire, des différences par rapport à la norme sociale, on va dire.
0: Ok. Voilà, qu'est-ce qui peut faire penser à quelqu'un qu'il est neurodivergent sans avoir de diagnostic ?
4: Alors, souvent, ça va être la différence qu'on présente par rapport à d'autres personnes. Par exemple, en grandissant, on peut toujours vous faire des remarques. Par exemple, la phrase qui ressort souvent, c'est « tu es bizarre ». Mmh. Et ce bizarre, il est basé sur le fait qu'on ne fait pas les choses de la même manière que les autres, ou bien juste on fait des choses que les gens ne font pas en général, et aussi on fait des choses que les gens peuvent faire, mais qu'on considère parfois inappropriées par rapport au moment où on le fait, etc. Mmh. Et souvent, on va dire, ça va être le regard des autres qui vont faire que vous allez dire que vous avez une petite différence par rapport aux autres, les remarques surtout, et aussi la capacité qu'on a à faire certaines choses, et aussi l'incapacité aussi à ne pas pouvoir faire certaines choses.
0: Mmh. Oui, parce que toi, alors, en fait, tu es neurodivergent, enfin tu considères que tu es neurodivergent, mais pendant longtemps tu ne le savais pas. Et tu l'as découvert peut-être à travers des membres de ta famille qui ont été diagnostiqués, c'est bien ça ?
4: Oui, c'est ça. Et aussi par rapport à mon intégration, on va dire, à mon environnement, surtout à l'école. À l'école, ce qui a été plus compliqué, c'était pas tout ce qui est... on va dire les exercices, etc. Non, pas du tout. Ce qui a été compliqué, c'était justement se comporter comme mes camarades de classe, me faire des potes, etc. C'était ça le plus compliqué, on va dire.
0: Est-ce que tu penses que les enseignants sont suffisamment formés pour détecter ce genre de troubles ?
4: Je pense que, humainement parlant, si on s'informe un peu, la plupart du temps, on a la capacité de savoir que tel étudiant ou tel élève a quelque chose de différent par rapport aux autres. Mais je pense que, aussi humainement parlant, on n'est pas, enfin pas forcément les enseignants en tout cas, mais on n'a pas assez d'empathie pour se dire que, tiens, comme cette personne est différente, il vaudrait mieux la traiter de manière différente par rapport aux autres que de cadrer cette personne-là.
0: Ouais, tu penses qu'on est tout de suite dans le jugement.
4: Donc
0: et
4: je pense qu'on est plus. En fait, c'est juste un manque d'empathie sociale.
0: Tu penses que c'est ça. Naé, tu voulais poser une question.
7: Tu nous as expliqué que toi, tu es né à Haïti, tu es originaire de là-bas et que tu as remarqué une différence en arrivant en France. Est-ce que tu peux nous expliquer un peu ?
4: Alors, la différence, c'est que, justement, à Haïti, à l'époque où j'étais à Haïti, ils n'avaient pas encore cette capacité de se dire que... Ils n'avaient pas vraiment des spécialistes, on va dire. Surtout les parents, leurs enfants, quand ils ont une différence par rapport aux autres, et ils se contentent de se dire que, tiens, c'est juste ta personnalité. Et pour moi, ça, c'est pas forcément une mauvaise chose. Si, au contraire, si, si moi, j'ai jamais senti, enfin, ça m'a jamais vraiment dérangé d'être différent, on va dire, quand j'étais là-bas, parce que pour moi, c'était ma personnalité. Mmh. Ce qui m'a marqué quand je suis arrivé en France, justement, c'était le truc de tiens, on fait pas ça comme ça, on fait pas ça, on fait pas ça, et c'est pas normal que tu fais ça, etc. On va dire, ça m'a forcé à me brider sur certaines choses, surtout sur comment je me comporte envers les autres et comment je me comporte aussi en société. C'est ce qui m'a marqué, parce que je me suis rendu compte qu'il y a une sorte de classe par rapport aux gens.
0: Ah oui.
4: On va dire, on classe.
0: Tu l'as vécu comme ça.
4: Ouais, on classe les gens, on se dit, toi, t'es un enfant turbulent, bon, donc t'es turbulent, sans pourtant aller chercher, voir ce qu'il y a.
0: Ce qu'il y a derrière.
4: Mais aussi, il y a tout ce qui est les normes sociales, on va dire, que on fait ça, comme ça, comme ça. On fait pas ça comme ça. Et quand t'essayes de faire les choses différemment, on te dit, tiens, t'es juste bizarre. Et on te dit pas c'est ta personnalité, que t'es comme ça, c'est ce qui m'a le plus marqué.
0: Oui, tu penses que les gens vont pas chercher assez loin pour découvrir la personnalité de la personne.
4: C'est ça.
0: Mais est-ce qu'aujourd'hui tu pourrais dire que cette neurodivergence est devenue une force?
4: Oui, c'est devenu une force. Enfin, c'est différent. On va dire c'est une différence que j'ai dû transformer en force,
0: ouais.
4: Parce que quand on se rend compte qu'on est différent des autres, soit on se bride totalement, ou au pire, on essaye de faire semblant de faire comme les autres. Mais j'ai remarqué que quand on essaye de faire comme les autres, quand on est comme ça, on paraît encore plus bizarre.
0: Ouais, ouais, ouais.
4: Et donc, si soit c'est quelque chose, soit on apprend à vivre avec, soit ça devient vraiment un handicap à un niveau supérieur. Donc, on va dire, moi j'ai pris le temps d'apprendre à vivre avec cette chose-là, et aussi de me dire que c'est ma personnalité, je suis comme ça, et il y a des inconvénients certes, mais il y a aussi des avantages d'être différent.
0: Est-ce que c'est le message que tu souhaiterais transmettre aux jeunes qui nous écoutent et qui se posent peut-être des questions sur eux-mêmes?
4: Oui, soyez vous-même. Soyez vous-même, n'essayez pas d'être différent. La seule chose qu'il faut travailler dessus, c'est de savoir vraiment comment on fonctionne, de se connaître soi-même. Et le reste, quand on se connaît soi-même, le reste, ça passe, c'est superflu. C'est pas forcément très important, en fait, le regard des autres, quand on sait qui on est vraiment au fond. Et soyez vous-même et soyez différent, et c'est une force.
0: Merci Edison, je trouve que c'est une belle leçon de vie, hein, que tu nous donnes, parce que tu es très jeune, tu as 22 ans, donc oui. Merci à toi. Basile, est-ce que vous voulez intervenir sur ce témoignage d'Edison?
8: Non, je trouve ça super, en tout cas, de réussir à en parler comme ça, de cette manière. Moi, en tant que professionnel de la mission locale, je vais vous faire un pont vers l'accompagnement, parce qu'il faut savoir qu'on accompagne tous les jeunes, donc sans différence. Et on a aussi des points d'écoute à la mission locale, des conseillères qui sont spécialisées dans la santé et qui peuvent aussi vous aider si comme Edison, vous avez des troubles neurodivergents. Voilà, excusez-moi.
0: Merci Basile, merci pour ce feedback. Allez, on marque une pause. Donc, vous avez un morceau à nous proposer, un titre à nous proposer. Qu'est-ce qui nous donne le titre? C'est toi, Eliane.
2: Alors, du coup, moi, je pourrais écouter Sunflower de Post Malone. C'est dans le film de Spider-Man, le premier.
0: Très bien. Merci, Eliane. Allez, on écoute ce morceau et on reprend l'émission juste.

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1: Vous êtes bien sur IDFM Radio, c'est la parole aux jeunes en compagnie aujourd'hui de la mission locale Valais-Montmorency, avec à mes côtés Olivia, Iman, Benjamin, Naé, Iliane, Edison, Basile. Voilà, j'adore quand il y a beaucoup de monde dans le studio. Et Iliane, toi tu as choisi de nous parler du foot, avec en arrière-plan évidemment la Coupe du Monde qui se profile dans quelques jours. Et déjà, juste nous présenter ta passion pour le foot.
2: Du coup, en fait, ça a commencé depuis tout petit, vraiment depuis tout jeune, sur FIFA 9 avec la Wii. Et après, c'est mon oncle, il venait, fan du Barça, il venait deux fois nous rendre visite et il mettait les matchs. Et c'est comme ça que j'ai eu l'amour du foot et l'amour du Barça.
1: Oui.
2: Donc voilà, grand supporter et content qu'on ait gagné le titre le mois dernier. Et non, du coup, bah, depuis tout petit, j'ai pratiqué. J'étais pas trop fort non plus, hein. Techniquement c'était pas ça, mais j'en garde des très très bons souvenirs. Et c'est une passion que j'ai énormément et que j'aime beaucoup parler avec mon père, avec mes amis et ma famille. Mm-hmm. Et c'est pour ça du coup que je veux devenir journaliste
1: sportif. Hein.
2: Ouais,
1: ah, très bien.
2: Pour réaliser une de mes passions.
1: D'accord, très bien. Et donc il y a la Coupe du Monde dans quelques jours. Qu'est-ce, ouais. qu'est-ce qui rend la Coupe du Monde différente des autres compétitions?
2: Déjà, c'est une compétition qui est tous les 4 ans.
1: Mm-hmm.
2: Donc c'est très rare, c'est
1: faut pas la louper.
2: C'est en plus c'est des pays qui sont pas là comme l'Italie depuis 2014, la dernière Coupe du Monde qu'ils ont faite, on les voit pas. Donc c'est une compétition où les petites nations peuvent se révéler, parce qu'on c'est pas là où on les voit forcément jouer. Donc des fois il peut y avoir des belles surprises. Et aussi c'est l'une des plus anciennes compétitions de foot. Elle a été fondée en 1930 et la première s'est déroulée en Uruguay. Du coup c'est vraiment très très spécial. Et après, juste l'ambiance, tout le monde aime le foot, c'est, ouais, c'est le sport le plus populaire au monde. Il y a une compétition, tout le monde la suit, même ceux qui ne suivent pas le foot, ils regardent parce qu'il y a que ça à regarder. Vrai. Donc c'est une ambiance assez spéciale.
1: Ça fait un grand moment de rassemblement entre tous, hein, même si on n'est pas fan de foot.
2: Mm-hmm.
1: Merci Iliane. Alors, quand on a préparé l'émission, il était question de placement et de tactique.
2: Ouais.
1: Et comme c'est pas du tout mon domaine, je donne la parole à Naé qui va te poser des questions.
2: Pas de soucis.
3: Alors d'abord, qu'est-ce que tu penses de notre équipe de France?
2: Ah, c'est une belle équipe. Après voilà, j'aurais aimé que Griezmann et Pogba soient là parce que c'est nos chouchous forcément. Enfin, on les aime tout le temps. Mais bon, à Pogba il est plus c'est plus Pogba que 2018 à Manchester en équipe de France. Et Griezmann lui, bah il avait annoncé sa retraite. On espérait quand même qu'il revienne, mais bon, il n'est pas revenu. Mais très belle équipe. Il y a des jeunes joueurs promettants, notamment Désiré Doué, Barcola, Olysée, qui a fait une très belle saison avec le Bayern et qui finit meilleur joueur d'ailleurs de Bundesliga. Donc ça, c'est très positif pour lui. Ensuite, il y a des bons atouts, à part le milieu qui n'est pas fameux parce qu'il n'y a que 5 milieux. Mais bon, comme on a parlé tout à l'heure, ça va être un profil assez offensif avec des MOC et des 6 qui vont être un peu derrière. Donc, belle équipe, belle mixité. C'est des gens qui se connaissent depuis longtemps. C'est une belle ambiance de groupe. Donc, on espère que ça va jusqu'à la victoire.
3: Est-ce que tu penses justement que cette Coupe du Monde va être plus une transmission entre une génération plus ancienne avec les dernières Coupes du Monde de Messi, Ronaldo, Neymar? Ou alors justement, est-ce qu'on va être plus penché sur cette fin de cycle ou alors plus juste sur l'émergence de nouveaux talents?
2: À mon avis, ça va être plus sur le nouveau talent parce que là, ils sont tous partis, les anciens. Il reste vraiment, là j'ai mes notes, il reste Messi, Neymar, Modric, Ronaldo, Casemiro, c'est des grands joueurs qui nous ont fait vibrer quand on était jeunes. Mais là, maintenant, c'est tous une fin de cycle. Donc maintenant, il y aura la nouvelle génération, notamment Yamal, Doué, Olysée, Hendrik, Moussiala, Barcola, Doué. Vraiment, il y aura tellement de monde. Donc je pense que ça va être plus eux à surveiller et hâte de voir ce qu'ils vont nous faire.
3: Justement, en parlant à l'inverse des jeunes, des plus anciens, on va parler un peu de Cristiano Ronaldo. Qu'est-ce que t'en penses déjà? C'est quoi ton avis sur lui?
2: Honnêtement, quand j'étais petit, bah, j'étais fan du Barça, j'étais fan de Messi, Neymar. Bon, maintenant, on se rend compte que forcément, j'étais pas dans l'objectivité. Mais avec Messi, pour moi, c'est les deux meilleurs joueurs du monde. Il n'y a pas le meilleur. C'est vraiment eux deux parce que pendant 20 ans, ils étaient toujours au sommet, des saisons à plus de 60, 50. C'était que des buts tout le temps. Ils prenaient tous les ballons d'or, il n'y avait aucune objectivité. C'était même s'ils ne gagnaient pas la Ligue des Champions, ils ne gagnaient pas le championnat. C'était à la fin, ballon d'or, Messi ou Ronaldo. Donc, c'est les deux meilleurs joueurs du monde. Là maintenant, on regarde les saisons, les stats, c'est un peu moins ça. Mais ce qu'ils ont fait, c'est juste magnifique. Et on ne pourra jamais revoir ça, à mon avis.
3: Et est-ce qu'une victoire au Mondial de Cristiano Ronaldo, ça ne serait pas au final le plus beau scénario?
2: Je pense, pour moi, et même si ça me fait mal de l'admettre, si Ronaldo gagne la Coupe du Monde, là on pourra plus rien faire. Hein, ça sera le meilleur joueur. Il aura tout gagné, la Ligue des Champions à 5 reprises. Il finit meilleur buteur de Première Ligue, meilleur buteur de... Non pas de Première Ligue, mais quand même un bon joueur en Première Ligue, un bon joueur en Serie A, en Real de Madrid. Voilà, on l'a vu, c'est quelque chose. Il gagne l'Euro en 2016, ça fait mal au cœur encore une fois, mais il la prend. Il gagne la Ligue des Nations en 2025 avec le Portugal face à l'Espagne. Et là, il gagne la Coupe du Monde. Il aura tout gagné dans sa vie. Que dire de plus, à mon avis, à part félicitations pour lui.
3: Est-ce que tu penses qu'à son âge, à 41 ans, est-ce que tu penses que la pression elle est encore plus forte? Et est-ce qu'il est encore capable de porter une grande nation comme le Portugal?
2: Pour moi, la pression, elle est équivaut, même si là, il va avoir plus de responsabilités. Les gens vont plus tomber sur lui parce qu'il y a l'aura autour de Ronaldo. Et ils vont se dire, ouais, mais regardez, par exemple, si le Portugal fait une contre-performance, là, il y a tout qui va retomber sur lui. Mais je pense que c'est un joueur qui a fait ses preuves, qui, il a, au fil de sa carrière, a montré que la pression, il la mange, il la boit littéralement, qui a toujours été critiqué sur ses stats, sur ses blessures, sur ses ballons d'or, des fois, ce qui paraît, il en avait volé, pour revenir dans ces débats-là, mais Dimitri Ribéry pouvait le prendre. Et pour moi, la pression, c'est pas ce qui lui fait peur. Et je pense qu'il a encore des belles années, parce qu'il est toujours au top de sa forme, 41 ans, son corps, c'est magnifique, et pour moi, il va jamais s'arrêter, en fait.
1: C'est un modèle.
2: Ouais, c'est un modèle pour moi.
3: Tu nous l'as dit, cette Coupe du Monde, elle va permettre, en plus elle a été étendue à 48 nations, elle va permettre justement de voir des petits pays émerger. Est-ce que toi, t'as un petit pays qui te fait vibrer?
2: Alors, j'ai plusieurs pays. J'ai déjà mes origines, l'Algérie. Ça fait quand même depuis 2014, on n'a pas été en Coupe du Monde. Ça fait plaisir. Bon, le groupe avec l'Argentine, ça va être compliqué, je vous avoue. Ensuite, il y a l'Autriche. Ça va être une revanche sur 82, sur l'affaire qu'il y a eu à Séville, avec le scandale. Donc, je pense que là, de ce côté-là, les Algériens vont être motivés. Ensuite, il y a le Japon. Toujours à avoir, c'est magnifique. Je suis un petit peu, mais bon, les horaires décalés, c'est pas trop ça. Mais belle équipe. 2018, face à la Belgique, c'était solide. 2022, il fait une belle Coupe du Monde. Franchement, on a kiffé les voir. Et après la Colombie, j'aime beaucoup. Voilà, dernière de James Rodriguez. On espère qu'il fera une belle Coupe du Monde parce que c'est quand même sa compétition. À lui, chaque fois, on le voit, chaque fois, il brille.
1: Alors moi, je voulais poser une question, mais qui a été posée pendant la préparation de l'émission. Est-ce qu'il faut avoir peur du Sénégal?
2: Oui, il faut avoir peur du Sénégal parce que ils ont gagné la CAN. Bon, après, il y a eu le scandale, effectivement, avec le Maroc qui sont quittés le terrain. Donc, mais ils ont gagné la CAN sur le jeu, ils l'ont gagné. Après, voilà, il y a eu la polémique autour. Donc, c'est une belle équipe. C'est une équipe depuis 2019, toujours solide au rendez-vous. Ils ont fait finale de la CAN en 2019. Ils la gagnent en 2021. 2022, je crois, ils sont éliminés assez tôt, 8e ou quart. Je sais plus, j'ai plus sur moi. Et 2025, du coup, ils vont jusqu'en finale. Et pour moi, c'est une équipe africaine les plus constants avec le Maroc ces derniers temps. Et faudrait se méfier. C'est une belle équipe, il faut se méfier.
1: Il faut s'en méfier. Ouais. Encore une question? Oui.
3: Est-ce que pour toi, on va conclure globalement, est-ce qu'une Coupe du Monde réussie, c'est du beau jeu ou un titre à la fin?
2: Pour moi, juste une Coupe du Monde réussie, c'est du beau jeu, c'est tout. C'est qu'en fait, quand tu te lèves, tu regardes, il y a du foot, il y a des buts, ça attire, il y a des buts à 40 mètres. Pour moi, c'est la Coupe du Monde. Juste en fait, de se lever, de voir, ça tente des choses que tu vois jamais en saison. Les gens, ils sont là, ils kiffent. Tu vois des jeunes joueurs exploser. Donc pour moi, la Coupe du Monde réussie, c'est vraiment juste le beau jeu. Après la victoire, oui, mais c'est aussi le beau jeu.
1: Merci Liane, en tout cas tu maîtrises vraiment bien ton sujet. Je pense que tu es bien parti pour être journaliste.
2: J'espère.
1: Sportif. Hein. Merci. Je donne la parole à Basile pour un mot de conclusion. pour Iliane en tout cas.
4: Bah en tout cas merci Iliane pour tout ça, toutes ces informations sur le foot. Moi aussi j'en regarde donc te voir en parler comme ça, ça me rend heureux. J'attends aussi la Coupe du Monde, voilà.
2: On attend tous.
4: Franchement ça va être un beau moment. J'espère qu'à la mission locale on pourra diffuser les matchs, ceux qui sont possibles d'être diffusés, parce que comme tu l'as dit,
2: les horaires décalés.
4: Donc on essaiera quand même sur les lieux d'attente de proposer les événements sportifs qui seront disponibles. Et en tout cas, merci encore.
2: Avec plaisir.
1: Merci infiniment. Allez, on fait une deuxième pause avec un nouveau titre. Donc, qu'est-ce qui donne le titre ? C'est toi, Benjamin ?
5: Oui, on va poursuivre avec Collabo de Niska et Nino.
1: Merci. Pourquoi ce titre, Benjamin ?
5: Je pense que ça...
1: Tu l'aimes bien, tout simplement.
5: Voilà, c'est juste le même titre.
1: C'est une raison. Merci, Benjamin. Allez, on se retrouve juste.

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1: Retour dans le studio avec les invités de la parole aux jeunes aujourd'hui, qui viennent de la mission locale Vallée-Montmorency. Et donc dans le studio, nous avons Olivia, Iman, Benjamin, Naé, Iliane, Edison et Basile qui accompagnent tous ces jeunes. Alors Iman, toi, je te laisse te présenter. Iman, hein, qui es-tu?
2: Je m'appelle Iman Fatima. Et j'ai 19 ans. Et aujourd'hui, je vais vous parler au sujet de la cuisine méditerranéenne.
1: Oui, mais donc, tu nous as dit que tu avais choisi de faire des études d'aide-soignante.
2: Oui, c'est vrai.
1: Pourquoi ce choix?
2: Parce que j'adore les humains.
1: Oui.
2: J'aime trop aider les gens, parler les personnes âgées.
1: C'est ça. Et en parallèle, donc, tu as une passion, c'est la cuisine.
2: Oui.
1: Et pour toi, cuisiner, c'est aussi prendre soin des autres.
2: Oui, c'est ça. La cuisine me passionne depuis tous les jours.
1: Oui.
2: J'aime créer, faire plaisir aux autres avec mes plats.
1: Et depuis quand aimes-tu cuisiner?
2: Depuis 12 ans.
1: Oui.
2: Oui. Et j'aime trop essayer les différents plats, différents d'origine. C'est une très bonne expérience pour moi.
1: Oui. Tu nous as dit que tu aimais cuisiner avec ta maman.
2: Oui.
1: Et tu es plutôt dessert, hein, plutôt que salé, tu nous as dit.
2: Oui, j'aime préparer les desserts, les gâteaux et... Oui.
1: Quelle recette tu fais que tu aimes le mieux faire?
2: Le tiramisu,
1: ah oui.
2: Le plus simple et délicieux.
1: Et alors toi qui veux être aide-soignante, est-ce que tu penses qu'il y a un lien entre l'alimentation et la santé? Est-ce que c'est lié pour toi?
2: Oui, pour moi des ingrédients qui sont simples, des légumes, des huiles d'olive, des poissons fraises qui sont des ingrédients authentiques et bien pour la santé. Et aussi...
1: Alors, tu nous as raconté une anecdote. Hein, tu as eu l'occasion de préparer un repas pour une personne âgée.
2: Oui, c'est vrai. Dernière fois, j'ai fait un stage à domicile.
1: Mmh.
2: Et j'ai préparé un petit déjeuner pour une dame qui était âgée. Et elle m'a plaisir pour...
1: Tu as senti que ça lui faisait du bien.
2: Oui.
1: Et donc c'est une vraie reconnaissance pour toi.
2: Oui, c'est sentir. Ça.
1: Ouais.
2: Oui.
1: Tu penses qu'on peut bien manger sans passer des heures en cuisine? Où il faut quand même consacrer du temps.
2: Oui.
1: Il faut consacrer du temps. Tu penses?
2: Oui, c'est ça.
1: Oui.
2: Oui, j'aime trop quand on fait préparer le manger, on mange avec les familles, avec des amis, partager des émotions et c'est un bon moment.
1: C'est ça, oui, c'est vraiment un moment de partage.
2: Oui.
1: Quel est le plat qui te rend vraiment tout de suite, immédiatement heureuse?
2: Ma famille, ils aiment que je prépare la pizza.
1: Ah, d'accord, oui. Oui.
2: Et chaque semaine... Je prépare le pizza.
1: Très bien. Donc, c'est un rituel.
2: Ah oui, c'est ça.
1: Et tu changes de goût ou tu fais toujours la même pizza?
2: Oui, parfois je change les goûts et j'utilise des différents ingrédients. Et...
1: Très bien, voilà. Très bien. Eh bien, écoute, on te souhaite de réussir, hein, dans ta carrière d'aide-soignante. Et puis, si tu peux allier ta passion de la cuisine.
2: Oui. J'ai pas encore commencé la formation et je suis en train de chercher.
1: D'accord.
2: Une formation et j'espère que je trouverai.
1: Tu lances un appel.
2: Ouais.
1: Si quelqu'un peut te prendre en formation pour comme aide-soignante.
2: Oui, j'ai un petit conseil pour tous. Alors, tentez-vous cette expérience culinaire et découvrez le bienfait d'une alimentation saine, respectueuse de l'environnement.
1: Très bien. Merci Iman, merci pour ce témoignage.
2: Merci.
1: Je donne la parole à Basile pour le témoignage de Iman.
3: Moi, c'est quelque chose que j'aime bien venir dans cette émission parce que on parle de sujets vraiment différents et de sujets qui vous plaisent à vous les jeunes et c'est super intéressant de pouvoir plonger dans vos univers parce qu'on voit vraiment vos passions, etc. Donc merci beaucoup pour ce témoignage culinaire que tu nous as fait.
1: Merci. Merci Basile. Allez, une nouvelle pause. Donc, qui est-ce qui nous donne le prochain titre? C'est toi, Edison.
4: Moon de Kanye West.
1: Merci, Edison. Pourquoi ce titre?
4: Pour voyager un peu vers les étoiles.
1: Ah, super. Merci. Allez, et on se retrouve juste après. Ah

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1: De retour sur IDFM Radio pour la parole aux jeunes, avec la mission locale Vallée Montmorency, en présence de plusieurs jeunes. Olivia, même si Olivia prend pas la parole, mais elle est stagiaire et donc elle est avec nous dans le studio. Iman, Benjamin, Naé, qui est également stagiaire chez IDFM Radio, Iliane, Edison, et qui sont accompagnés par Basile. Benjamin, toi tu es un habitué, hein, comme je disais, de l'émission radio, et j'en suis ravie, sache-le. Donc toi tu as envie de nous parler de jeux vidéo, donc pourquoi ce sujet, Benjamin, pardon?
2: Parce que jeux vidéo c'est ma passion limite depuis que je suis né presque. J'ai quasiment grandi.
1: Tu es né avec un portable dans les mains?
2: Oui, quasiment. Aussi parce qu'il y a des jeux maintenant, parce que maintenant on peut voir aussi des jeux adaptés en film.
1: Oui.
2: Donc comme par exemple récemment qui est sorti le 6 mai, qui est sorti Mortal Kombat 2, qui est la suite de qui est la suite de Mortal Kombat, du film qui est sorti en 95. Et puis le fait de aussi d'en parler, ça me rend hyper nostalgique, ça me rappelle les bons moments que j'ai eus.
1: Ça a été quoi ton premier jeu vidéo?
2: Mon premier jeu vidéo, ça a été Call of Duty. J'avais 3 ans.
1: 3 ans?
2: Ouais.
1: Ah oui, en effet, t'étais précoce.
2: Oui, j'avais 3 ans. Un jour, j'étais chez mes cousins.
1: Oui.
2: J'étais chez mes cousins avec ma famille, et mon cousin avait une PS3.
1: D'accord.
2: Avait une PS3 et au départ, il voulait pas que je joue.
1: C'était la chance pour lui alors.
2: Et du coup, je lui ai dit passe la manette, je vais y jouer. Et après, je suis devenu complètement accro.
1: Et est-ce que tu penses que les jeux vidéo, ça développe certaines compétences?
2: Oui.
1: Oui. Oui. Quelle compétence?
2: La réflexion, l'autonomie aussi. Ça permet de aussi chercher la solution, trouver la bonne solution, donc notamment pour les jeux RPG où là il y a beaucoup de quêtes à faire, où il faut chercher beaucoup de choses. Et là en fait ça demande d'une certaine réflexion quand même.
1: Bien sûr. Est-ce qu'il t'est arrivé de faire des... Bon, il y a ce qu'on appelle les séances de gaming.
2: Oui.
1: Est-ce qu'il t'est arrivé de faire de vraies rencontres grâce au gaming?
2: De vraies rencontres, oui, quand même. Parce que du coup, à un moment donné, je joue en ligne.
1: Oui.
2: Et après, il y a des moments où on arrive à... Du coup, il y a eu un moment où on rencontre des gens qu'on a vus dans... qu'on ne connaissait pas, qui était dans ma ville. Et au final, à un moment donné, on s'est dit vas-y, viens chez moi, on va jouer,
1: ah
2: etc.
1: Oui.
2: Ça
1: d'accord,
2: m'est déjà arrivé.
1: T'as vraiment rencontré des gens. Mmh. Alors, ce qu'on peut reprocher aussi aux jeux vidéo, c'est un petit peu l'addiction. Comment trouver un équilibre justement entre jeux, études, vie quotidienne?
2: Alors, c'est très compliqué.
1: Il y en a pas.
2: Enfin, moi, j'ai réussi à le trouver.
1: Ah.
2: J'ai eu la chance de le trouver. Mais je pense que il faut savoir aussi avoir des hobbies différents. Comme par exemple aller faire du sport, même
1: c'est
2: sortir
1: ça.
2: Avec
1: il
2: des amis, etc.
1: Être...
2: Mais aussi sortir avec des amis, ça peut être aussi être une addiction aussi. Parce que moi aussi, parce que dans mon entourage, chez des amis, chez des amis, je me rappelle, il y en avait, ils faisaient que la patinoire. Ils allaient toujours patiner. Sauf que la patinoire, ça dure pas tout le temps. Hein. Au bout de mois de mai, ça y est, c'est fini. Et à un moment donné...
1: Oui, ce que tu veux nous dire, c'est que il faut diversifier,
2: ouais,
1: quelle que soit l'activité
2: ça.
1: Que l'on
2: et
1: fait.
2: Et on les voit, et en plus on les voyait, comme moi j'allais au basket, j'allais faire du basket dans un city, etc. Et ouais, je les vois, je dis, oh, en fait ils étaient sur un skatepark en train de glander.
1: Mm-hmm.
2: Et au final, je dis, mais ça, ça sert à rien. Mmh. Je lui dis, oui, mais c'est parce qu'elle a, parce que la patinoire est fermée. Oui, mais dans ces conditions, t'as pas de vie.
1: Oui, il faut, faut arriver à avoir du choix. Naé, tu veux poser une question ?
0: Tu nous as parlé d'une autre de tes passions, qui est le cinéma, et notamment la critique de cinéma. Est-ce que tu peux nous expliquer un peu comment tu t'y prends pour
2: Alors, comment je m'y prends ? Alors, je ne suis pas tout seul. Sûr, j'ai... Du coup, je le fais avec... Enfin, c'est un pote à moi déjà qui m'y a mis. Parce qu'avant, je n'allais pas beaucoup au cinéma. C'est qu'après que je me suis dit, voilà, le cinéma, je kiffe ça, etc. D'abord, je vais regarder un film. Je vais regarder un film, soit en solo ou soit avec mes potes. Et après, on relève des informations intéressantes et on dit ce qui nous a plu. Pour donner l'envie aux autres d'aller voir le jeu, de ne pas se contenter uniquement de la bande-annonce. Du coup, on fait plusieurs prises, coupées au montage, qu'on coupe un petit peu. Et ça peut durer pendant trois, ça peut durer une heure parfois.
1: Oui, donc c'est une vraie critique.
2: C'est une vraie critique et puis aussi ça me rend nostalgique aussi de parler des films qui nous rend heureux et qui nous fait partager notre passion du cinéma.
1: Merci beaucoup Benjamin, merci pour ces deux passions. Je donne la parole à Basile, bien sûr.
3: Moi, je trouve ça hyper intéressant que Benjamin fasse le lien entre compétences et jeux vidéo, ou entre sociabilisation aussi et jeux vidéo, des choses qu'on oublie parfois de mettre en évidence. Et je trouve ça bien que tu le rappelles, parce que ouais, il y a de vraies compétences à faire valoir par les jeux vidéo. Et même si c'est pas le même espace de sociabilisation, c'est un espace qui existe quand même, que les jeunes s'approprient beaucoup. Donc c'était intéressant d'en parler, je te remercie.
1: C'est ça, de ne pas avoir forcément un regard négatif, parce
3: exactement.
1: Que ce sont des jeux vidéo.
3: C'est des choses qui existent et qui rentrent du coup dans le fonctionnement de nos sociétés, et puis qui vont être de toute façon amenées à évoluer.
1: Ça existe
3: et la jeunesse s'en empare.
2: D'ailleurs, il y a même un truc qui s'est passé. Il y a même maintenant le scolaire qui
1: qui
2: utilise les jeux vidéo comme moyen éducatif. Par exemple, il y a de ça quelques années, il y a un prof d'histoire, il a pour apprendre l'histoire, la Seconde Guerre mondiale, la Première Guerre mondiale, il s'est servi de Battlefield, parce que Battlefield, ce qu'il faut savoir, c'est que c'est réellement pris de faits historiques. Et en fait, les élèves, ils étaient plus captivés par ça,
1: bien sûr,
2: que par de dire voilà, tu me fais ça, tu m'apprends ça, après hop, contrôle.
1: Ils ont beaucoup plus,
2: plus captivant. Et moi, je me rappelle d'un truc. Avant, moi, je kiffais l'histoire. Et c'est aussi parce que j'avais appris l'histoire via des jeux en fait. Et quand j'allais en cours,
1: oui, ça
2: m'ennuyait, quoi.
1: Donc un conseil aux profs, utiliser les jeux vidéo pour enseigner. Merci Benjamin, merci à toi.
2: Ouais.
1: Encore un titre pour une nouvelle pause, et puis après je vous demande votre avis sur la mission locale. Benjamin,
2: on va retourner en air dans l'air avec Premier Gaou de Magic System.
1: Ok, ah oui, bah très bien, super. Merci Benjamin.

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1: Merci d'être resté avec nous sur IDFM Radio. C'est la parole aux jeunes en présence de la mission locale Vallée Montmorency et plus précisément Olivia, Iman, Benjamin, Naé, Iliane, Edison et Basile qui accompagnent tout ce petit monde. Et donc vous connaissez le principe, à présent je vais vous demander ce que vous pensez de la mission locale. Déjà peut-être juste une question, est-ce que vous connaissiez la mission locale avant d'en faire partie, enfin de la rejoindre, Iliane?
2: Oui, j'avais déjà entendu parler parce qu'il y avait mon grand frère qui avait déjà fait la mission locale. Et moi à ce moment-là j'étais au lycée, donc j'y portais pas trop attention, mais je savais qu'il y avait une option pour nous aider, que ce soit pour nos projets scolaires, pour nos projets aussi personnels, pour nous motiver, pour nous écouter. Donc j'étais déjà au courant de ça et je me suis inscrit, mais ça s'est bien passé.
1: Et tu as trouvé que c'était facile de pousser la porte de la mission locale?
2: En soi, il faut le faire parce qu'il y a des gens, ils sont plus individualistes, ils n'osent pas trop demander d'aide, plus introvertis et renfermés sur eux-mêmes. Même moi, je suis comme ça des fois. Et si tu veux vraiment de l'aide, si tu veux vraiment parler, bah, eux, ils seront toujours là, il n'y aura aucun jugement.
1: C'est ça.
2: Et c'est, des, bah, c'est plutôt cool.
1: Donc c'est un avis plutôt positif.
2: Ouais.
1: Hein. Merci Liane.
2: Avec plaisir.
1: Edison, toi, tu connaissais la mission locale avant?
3: Personnellement, je ne connaissais pas vraiment. On va dire, à la fin de mes études, j'ai commencé à faire des missions en intermittence. Et j'ai eu pas mal de temps libre pour moi. Et je voulais aussi me faire des contacts dans le milieu. Et un ami m'a parlé de la mission locale qui pouvait me permettre de faire des stages dans des endroits. Et je me suis dit, pourquoi pas m'inscrire? Donc j'ai su, la semaine même, je me suis inscrit. Mais bien en avant, je ne connaissais pas trop.
1: Et tu penses que c'est important d'avoir ce genre de structure près de chez soi?
3: Oui, bien sûr.
1: Ouais,
3: bien sûr,
1: ouais.
3: ça aide beaucoup les jeunes, et surtout au niveau du développement personnel même, j'ai envie de dire.
1: Oui.
3: Parce que les ateliers sont plutôt intéressants.
1: Ouais.
3: On rencontre des gens et on partage beaucoup d'idées, etc. C'est cool.
1: Bah, c'est bien en tout cas d'y participer à ces ateliers. Hein. Bravo. Merci Edison. Benjamin, toi, la mission locale?
4: Oui, je connaissais déjà avant parce que mon grand frère et ma grande sœur, ils y sont allés pour trouver une formation, pour trouver des stages, etc. Donc je connaissais déjà, et puis je trouve que c'est franchement je pense que des établissements, c'est bien pour les jeunes qui cherchent qui cherchent une formation, qui cherchent à être écoutés, parce qu'on n'a pas forcément toutes les aides, parce que il y a des choses
1: oui,
4: qu'on
1: quand
4: se
1: on
4: dit
1: est livré à soi-même,
4: mais ou même quand on est à l'école, il y a des trucs qu'on se dit pas. Par exemple à l'école, moi je n'ai jamais vu un prof qui m'a appris comment être dans un entretien d'embauche, par exemple.
1: D'accord. Oui, après, c'est peut-être pas forcément leur vocation, mais toi, tu penses que ça t'a vraiment redonné confiance?
4: Oui, ça m'a vraiment redonné confiance, et puis ça m'a aidé vraiment à me projeter dans l'avenir. Quoi.
1: Très bien. Donc on te reverra peut-être pour un autre prochain atelier radio, alors.
4: Oui, peut-être.
1: Merci, Benjamin. Iman, toi, est-ce que tu connaissais la mission locale avant de t'y entrer?
5: Non, je ne savais pas.
1: Oui.
5: Et quand je suis venue en France, c'est ma amie qui m'a dit, par rapport à Monsieur Local, il me dit que Monsieur Local va t'aider à

0: par rapport à la mission locale.
1: Oui, j'ai un conseil pour eux que oui, c'est une bonne expérience entrer dans une mission locale qui permet d'aider à la financière.
0: Oui.
1: Et aussi pour trouver des alternances, pour trouver des formations.
0: Et puis ça permet de sortir de chez soi, de ne pas rester isolé quand on n'a pas justement forcément de travail.
1: Oui, c'est vrai.
0: Merci, Man. Merci. Basile, une petite conclusion sur ces témoignages.
2: Mais je les trouve vraiment très très intéressants aussi. Enfin, comme on le dit depuis le début de cette émission, je vous remercie de continuer de venir, de continuer de participer à ces ateliers, parce que vous l'avez dit, ça sert. Même si c'est difficile de pousser la porte, ça on le conçoit bien. À la finalité, il y aura quelqu'un pour vous écouter, quelqu'un pour vous accueillir et quelqu'un pour travailler avec vous sur les problématiques que vous rencontrez. Donc il ne faut pas hésiter. Et puis vos témoignages du coup apportent du soutien à ce qu'on fait. Donc je vous remercie aussi pour ça.
0: Mais nous, on vous remercie d'être à l'écoute de tous ces jeunes, parce que vous êtes une équipe formidable dans les missions locales. C'est vrai qu'on vous sent très investi et ça n'a pas de prix. Merci Basile.
2: Ben, merci beaucoup.
0: Voilà, notre atelier média La parole aux jeunes touche à sa fin. Merci à vous tous pour votre sincérité, votre courage et puis la qualité des échanges. Ça vous a plu de prendre la parole, Imane? Au début, tu voulais pas trop prendre la parole, mais finalement, tu as réussi, tu t'en es bien sorti.
1: Oui, ça va.
0: Bon.
1: Oui. Et ben, des expériences pour parler des gens.
0: Très bien, ben, bravo à toi. Benjamin, on sait que toi, tu aimes bien prendre la parole. Donc, je te pose pas la question.
3: Effectivement.
0: Et Edison, toi, ça t'a plu de prendre la parole comme ça, de pouvoir parler de sujets qui t'inspirent?
4: Oui, franchement, oui, parce que les gens, ils ont besoin d'être informés. Enfin, il y a des personnes qui ne sont pas vraiment concernées, donc ils ne sont pas vraiment informés de ce genre de choses-là. Je pense que c'est important d'en parler.
0: Eliane?
3: Moi, je suis énormément content d'être là. C'est du coup mon rêve de faire ça.
0: Oui.
3: Et ça me prend des expériences, ça me permet de m'améliorer sur certaines choses. Et c'est que du positif.
0: Donc, très bien. Je suis content d'avoir fait cet atelier. Merci, Eliane. Et toi, Naé, alors, en conclusion?
5: Très, très content de participer. Au fil des semaines, je découvre la mission locale. Et non, franchement, c'est toujours un plaisir de recevoir des jeunes comme moi qui veulent réussir. Et ça fait plaisir, ça montre un beau visage de la jeunesse.
0: Voilà, eh bien moi j'ai un grand merci. Alors j'ai pas remercié Erwan, c'est Erwan qui a fait la technique aujourd'hui. Donc merci Erwan de nous avoir bien assisté. Et encore un grand merci à la mission locale pour cette belle collaboration, ainsi qu'à toutes les équipes mobilisées autour de ce projet. Et bravo à vous les jeunes pour votre présence aujourd'hui. À très bientôt.
6: Merci.
3: Merci.

0: Bonjour et bienvenue, je suis Sonia Oulad Ben Saïd sur IDFM Radio et à la technique Francky. Excellente journée sur IDFM Radio, sur le 98FM, sur idfm98.fr pour le site internet et l'appli IDFM Radio. Vous écoutez l'émission Tous les droits, l'émission qui répond à toutes vos questions d'ordre juridique. Selon le célèbre adage, nul n'est censé ignorer la loi, mais force est de constater que les lois changent régulièrement, se complexifient et que chaque cas est unique. Alors pour vous aider à y voir plus clair, je recevrai chaque mois des avocats du barreau du Val d'Oise qui vous éclaireront sur vos droits, chacun dans leur domaine d'intervention respectif. Ce matin, nous abordons un sujet essentiel, le droit de la responsabilité médicale et le droit du dommage corporel. Mes deux invités, toutes avocates au barreau du Val d'Oise, vont nous éclairer sur ces questions cruciales et je les remercie vivement d'être venues partager cette matinée avec nous. Bonjour Maître Sweta Panagas.
1: Bonjour Sonia.
0: Vous êtes avocate au barreau du Val d'Oise.
1: Tout à fait.
0: Depuis 20 ans bientôt.
1: Oui, tout à fait. Cette année, je fête mes 20 ans de... Ce mois-ci, d'ailleurs, je fête mes 20 ans de barreau.
0: Bon anniversaire de barreau, alors.
1: Merci.
0: C'est bien, ça fait plusieurs anniversaires. Les anniversaires de naissance, les anniversaires de barreau, les anniversaires de...
1: Tout à fait.
0: Je sais pas.
1: Donc, c'est la vie qui continue, effectivement.
0: Vous intervenez dans toute la France au service exclusif des victimes d'accidents graves de la route, médicaux, de la vie et des victimes de violences entraînant un handicap important. Vous allez nous parler de votre parcours, de votre expertise. Vous êtes également spécialisé, vous allez nous expliquer tout ça. En tout cas, c'est un très grand honneur et un grand plaisir de vous recevoir aujourd'hui dans cette émission.
1: Un plaisir partagé, Sonia.
0: À vos côtés, Maître Florence Philippe Talman.
1: Est-ce oui.
0: que ça j'ai bien dit?
1: C'est parfait.
0: Parfait. Vous êtes avocate au barreau du Val d'Oise. Votre cabinet est situé à Pontoise.
1: Tout à fait.
0: Vous exercez en responsabilité médicale, paramédicale et disciplinaire, en dommages corporels, en droit de la santé au travail, en droit des assurances de personnes. Vous avez également une activité de conseil. Vous allez nous expliquer tout ça. Je suis également ravie de vous recevoir aujourd'hui dans cette émission. Merci d'avoir accepté mon invitation.
1: C'est réciproque. Merci beaucoup, Sonia.
0: Je suis donc avec mes deux invités, avocates au barreau du Val d'Oise. Je vous souhaite à tous la bienvenue dans cette émission d'IDFM Radio pour ce nouveau numéro de Tous les droits. Une émission, bien sûr, à retrouver en podcast sur le site idfm98.fr ou sur notre appli IDFM Radio. J'ai pour habitude de commencer cette émission par un petit tour de table pour que mes invités puissent présenter aux auditeurs leur parcours, leur vocation, leur exercice professionnel. Et je le dis à chaque fois que je prépare cette émission, j'envoie des questionnaires à mes invités. Et alors là, c'est une émission très particulière parce que j'ai des questionnaires vraiment extrêmement riches et denses et je suis très curieuse que vous nous expliquiez tout ça. Je vais commencer par vous, Maître Sweta Panagas. Donc vous souhaitez, parce que c'est bientôt vos 20 ans.
1: De... Exactement.
0: Donc vous avez prêté serment il y a presque 20 ans. Est-ce que vous pouvez nous expliquer votre parcours? Pourquoi vous avez décidé de devenir avocate?
1: Ah, très bonne question. Alors effectivement, pour moi, c'est une vocation. J'ai toujours voulu défendre contre les injustices. J'ai jamais aimé l'injustice et c'est vrai que depuis toute petite, j'ai cette volonté de défendre les plus vulnérables ou en tout cas de rétablir l'équilibre entre le pot de terre et le pot de fer. Et donc voilà. Mais c'est vrai qu'au départ, j'ai commencé par contre en droit des affaires, paradoxalement. Parce qu'on m'avait dit qu'on pouvait pas gagner sa vie en défendant que les victimes, etc. Et bon, bah, je suis la preuve totalement du contraire. On peut gagner sa vie et défendre les plus faibles.
0: Et donc vous avez fait vos études en région parisienne?
1: Alors moi j'ai un parcours de droit français et droit anglo-américain à la faculté de Cergy-Pontoise et ensuite je suis partie à Paris où j'ai commencé d'ailleurs, j'ai exercé mes 4 premières années au barreau de Paris. Et alors avant ça, oui, j'ai fait un master, l'équivalent d'un master 2, comme je suis quand même un peu plus âgée, en droit privé, donc toutes les matières effectivement de... Alors droit privé pour nos auditeurs, c'est tout ce qui concerne le droit civil, les problématiques de contrat, de responsabilité, et donc ça a nourri mon parcours, puisque j'ai toujours aimé les questions de responsabilité.
0: Donc vous avez prêté serment ensuite à la cour d'appel de Versailles?
1: Bah non, de Paris.
0: De Paris à l'époque, oui, mais vous avez commencé à Paris, bien sûr.
1: C'est ça. Donc j'ai prêté à la première, à la cour d'appel de Paris, à l'époque où d'ailleurs tout le tribunal était à Paris. Et en termes de parcours, j'ai effectivement fait aussi ensuite des formations continues et je me suis spécialisée du coup en droit de la réparation du dommage corporel, qui est un terme barbare pour nos auditeurs, mais qui veut dire en fait toutes les atteintes physiques et psychique à l'intégrité de la personne. Et donc c'est à la fois le côté atteinte dans sa chair, mais aussi atteinte les blessures de l'âme. Et donc c'est cette complémentarité que je défends aujourd'hui en tant que spécialiste reconnu par le CNB, qui est le Conseil National des Barreaux. Et en fait, on n'est pas beaucoup de spécialistes en France, parce qu'on peut avoir autant des dominantes, mais les spécialistes, ils sont assez peu. Et après, j'ai une qualification spécifique dans les accidents de la route, et alors, on est encore moins, on n'est que 11 en France. Et donc, je défends les victimes, alors aujourd'hui, de blessures graves. Pourquoi ? Parce que j'ai une expertise tellement pointue que je défends finalement, que je mets à profit cette expertise pour défendre les cas les plus tragiques, puisque je contribue énormément au parcours de vie, puisque l'indemnisation, c'est une réparation, mais c'est aussi l'accompagnement dans un projet de vie des victimes, le avant-après, et c'est là où je me sens le plus utile dans l'accompagnement, notamment des petits, pour construire leur projet de vie avec les parents et tout ça, et faire en sorte qu'ils aient la vie la plus belle possible, malgré le handicap.
2: Alors, moi, j'ai plusieurs questions, parce que là, vous avez dit plein de choses passionnantes. Alors, déjà, comment vous êtes arrivé dans ce préjudice corporel, parce que est-ce que c'est une rencontre, est-ce que c'est un dossier, est-ce que c'est un client, parce que vous étiez en droit des affaires, vous avez une formation plutôt privatiste droit des affaires, et puis maintenant vous...
1: Oui, alors après, je pense que c'est l'alignement avec sa vocation profonde. C'est-à-dire que moi, j'ai commencé en droit des affaires parce qu'au départ, quand j'ai cherché une collaboration, on trouvait pas. En droit pénal, il y avait pas de collaboration. En droit des victimes, n'en parlons pas. Enfin, voilà. Donc, comme j'ai un parcours, moi, je suis un peu un couteau suisse. Donc, je sais faire beaucoup, beaucoup de choses. Donc, du coup, finalement, le droit des affaires, pour moi, c'était de la responsabilité, des contrats. C'était pas un problème, donc j'ai commencé par là où j'ai trouvé en fait finalement, et ça m'a passionné parce que c'est le droit de manière générale me passionne, et ensuite j'ai eu une maternité qui fait que ça s'est plus ou moins mal passé ensuite, avec du coup la nécessité de m'installer à mon compte, et donc là je suis devenue plus généraliste. Très clairement, le tout venant avec un petit bébé à charge. Mm-hmm. Par contre, dès mon premier contrat, en fait, j'avais fait un peu d'aide juridictionnelle, et j'avais eu des victimes d'agression. Ma première victime, c'était une agression sur les Champs-Élysées d'une dame qui savait pas qu'il l'avait agressée et tout, et j'avais eu cette dame un peu désemparée en tant que cliente, et je me suis dit, quand j'ai regardé comment faire pour l'indemniser, parce que pour le coup, c'était quelque chose que je découvrais, je me suis rendu compte que c'était un monde à part, très technique, et qui était en construction en plus. C'était tout récent, et je me suis passionnée pour la réparation du préjudice corporel, avec en plus dans mon histoire familiale aussi des accidents de la route qui font que je m'étais posé la question de savoir comment on fait pour indemniser, et je me suis rendu compte que c'est des sujets sur lesquels on parlait pas beaucoup. On parlait beaucoup de la première partie, la partie responsabilité, mais assez peu de la partie indemnisation. Et encore aujourd'hui, il y a assez peu de confrères qui sont spécialistes de l'indemnisation, ou en tout cas qui pratiquent l'indemnisation, qui est véritablement à la fois technique et humaine.
2: Ah oui, alors, et ça j'en parle très souvent à ce micro, vous l'avez rappelé, il y a des confrères qui sont généralistes, des confrères qui ont des activités dominantes, et il y a les spécialistes dont vous faites partie. Donc rappelez aux auditeurs, qu'est-ce que c'est qu'un spécialiste ?
1: Alors le spécialiste, c'est celui qui a passé un certificat de spécialisation validé par un jury au terme de minimum 4 ans d'expérience professionnelle, mais minimum, hein, parce que souvent on attend plus, et qui a du coup présenté son activité, son expérience dans le cadre d'une synthèse où il a expliqué finalement tout son parcours et comment il a pu pratiquer la matière pour montrer son expertise au-delà de ses diplômes en fait, parce qu'il y a d'un côté les diplômes et d'un côté l'expérience, et c'est une expérience qui est validée du coup à la fois par des pairs, donc des avocats, mais dans le jury il y a aussi un professeur de droit, il y a aussi un magistrat, et donc la spécialisation, c'est quelque chose qui certifie véritablement la compétence. Ça ne veut pas dire que les autres ne sont pas forcément compétents, mais en tout cas, c'est un critère objectif de validation de l'expérience professionnelle cumulée à des diplômes, et ne l'ont que ceux qui sont effectivement très calés dans la matière, pour faire simple.
2: Et donc, au Barreau du Val d'Oise, sur Internet, quand vous rendez sur le site du Barreau du Val d'Oise, vous pouvez chercher les avocats par spécialité.
1: Voilà. Ouais, et les spécialistes en droit du dommage corporel, il y en a, à ma connaissance, que 2-3 dans le Barreau du Val d'Oise.
2: Sur le Barreau, effectivement. En tout cas, c'est une démarche qui est encouragée par nos ordres de se spécialiser. Je crois que c'est quand même
1: un message
2: qui a du sens. Mais
1: ça demande de l'investissement personnel, de la formation continue, parce qu'une fois qu'on a la spécialité, c'est pas fini. Il faut aussi pouvoir targuée d'une formation continue dans le domaine chaque année. Alors moi, je suis une éternelle étudiante, j'ai envie de dire, donc j'adore apprendre. Vous l'avez vu dans le cadre de mon parcours,
2: on va en parler, je vous le dis. Oui, oui, parce que vous êtes une grande étudiante.
1: C'est ça, une grande diplômée. Et donc voilà, j'ai effectivement... passer le diplôme du droit du dommage corporel avant de passer la spécialité, du traumatisme crânien de l'enfant et le syndrome du bébé secoué, d'expertise médico-légale de l'enfant, et comme je suis pas limitée au droit et que je m'intéresse aussi à tout ce qui est médical et psychologique, je me suis aussi intéressée à tout ce qui est psychotrauma, et donc je me suis formée aux outils de résilience active. Mon cabinet s'appelle Plume de Phénix, avocat de la résilience, et donc comme mon combat, c'est d'accompagner les victimes vers cette résilience, je me suis aussi formée aux outils, notamment les outils de premier secours psychologique, avec la méthode 6C, dont on a beaucoup parlé au niveau des attentats notamment, de l'EMDR, qui est une des méthodes qui permet effectivement de lutter contre le stress post-traumatique, mais aussi une autre thérapie beaucoup plus innovante et moins connue, qui s'appelle la thérapie mosaïque, et qui est basée sur une approche sensationnaliste du ressenti pour aller vers finalement un traitement des psychotraumas.
2: Donc ça, c'est votre formation aux outils de résilience active des psychotraumas, là, dont vous êtes en train de nous parler. Mmh. Très bien. J'aimerais aussi que vous nous parliez de la médiation transformative à laquelle vous êtes formée également.
1: Oui, oui, je suis formée aussi à ça. La formation médiation transformative. Oui, parce qu'en fait, en réalité... J'ai envie de dire aux auditeurs qu'on pense souvent à l'avocat quand c'est déjà catastrophique ou le problème est déjà bien, bien, bien empêtré. Et en réalité, alors l'avocat égale tribunal, ça c'est dans l'esprit, dans l'inconscient collectif, mais l'avocat peut aussi aider à trouver des solutions de manière amiable. Moi j'exerce beaucoup déjà en accident de la route, et les accidents de la route, autant j'ai beau dire toute la journée que les assureurs effectivement ont tendance à... comment dire, minimiser et sous-évaluer les droits des victimes, ce qui est une réalité objective. Autant, dès que vous rétablissez l'équilibre en prenant un avocat spécialisé ou compétent, vous pouvez finalement rétablir la bascule et parvenir à des accords, puisque la négociation va pouvoir permettre parfois de trouver des solutions sans passer par le tribunal, parce que la simple menace d'aller au tribunal peut finir par trouver des accords. Et moi, en accident de la route, j'ai un taux assez élevé de transactions. Et donc, à la question des auditeurs de savoir est-ce que ça vaut le coup d'aller voir un avocat quand on a un accident, j'ai envie de vous dire, ça va dépendre un peu de la gravité de vos préjudices. Si finalement vous avez un petit coup du lapin qui se remet bien, vous n'avez pas vraiment de séquelles, je vais pas vous inviter à aller voir un avocat ou un avocat spécialiste. C'est pas forcément complètement nécessaire, et on peut effectivement avec des associations etc. très bien s'en sortir, mais en réalité dès qu'on a des préjudices professionnels, dès qu'on a des séquelles psychologiques, parce que le trauma, il n'est pas forcément que physique, hein, ça peut être une vraie incapacité à retravailler, notamment si on est agressé sur son lieu de travail, etc. Et donc là, effectivement, faut même pas se poser la question, parce que nous, on a une technicité, l'indemnisation, c'est plus de 20 postes de préjudice. Donc vous pensez à vos frais, que vous voulez vous faire rembourser des frais de santé, mais il y a plein d'autres postes de préjudice, que ce soit sur le préjudice professionnel, votre invalidité, sur les besoins d'aide effectivement au quotidien, est-ce que vous pouvez plus faire votre ménage, etc. Et donc toute cette complexité, c'est pas avec l'assureur seul en face à face que vous arriverez à avoir une indemnisation intégrale. Ça, il faut le dire comme c'est.
2: Très bien. Et j'aimerais juste qu'on parle aussi. Enfin, j'aimerais juste qu'on parle, mais on parle quand même de beaucoup de choses avec vous. Vous êtes également membre d'associations de. Alors, j'ai membre de l'AFTS, donc l'association des familles de traumatisés crâniens, membre de la vie, membre de l'AFVF. Est-ce que vous pouvez nous parler de ces casquettes-là?
1: Oui. Alors, en fait, ça c'est le côté. Alors évidemment, il y a l'activité rémunérée en tant qu'avocate où on se fait payer pour l'essentiel sur l'indemnisation définitive ou les provisions. Autre message au passage pour vos auditeurs, c'est que en réalité, souvent on se dit j'ai pas les moyens de payer un avocat et encore moins un avocat spécialisé, ça va me coûter une blinde, etc. Nous, en réalité, nous on est habitués par définition, on reçoit que des gens qui n'ont pas vraiment les moyens, qui sont dans une situation de gravité, de détresse. Donc évidemment, ce qu'on fait, c'est qu'on prévoit des conventions. Chaque avocat a sa manière de fonctionner. Moi, elle est un peu particulière aussi, un peu atypique, mais c'est vrai que les clients veulent une indemnisation sur l'honoraire de résultat, donc on l'obtient. On fait des conventions en lien avec l'honoraire de résultat, mais comme on n'est pas aux États-Unis et qu'on peut pas faire que du résultat, il faut prévoir un honoraire de diligence. Et ça, soit il est forfaitaire par type de phase, ou soit il est au temps passé, mais dans tous les cas, il est différé à la fin, au moment où vous percevez les sous. Donc c'est indolore pour vous, et le résultat qu'on obtient, moi je fais des fois du x300, voire même plus, sur des indemnités. Je suis passée des fois de 10 000 euros où la cliente était venue me voir avec un traumatisme crânien qui était passé complètement invisible, et on a terminé où j'ai indemnisé toute sa perte de carrière, et on a fini à 350 000 euros. Donc entre 10 000 et 350 000 euros, là évidemment la personne elle réfléchit pas, et elle est contente de me faire mon chèque à la fin d'honoraire de résultat, parce que sinon elle aurait eu 10 000 euros. Vous voyez, donc il faut casser vraiment ce mythe de un avocat ça coûte cher. Non, un bon avocat ça rapporte bien plus que ça coûte, et renseignez-vous. Le savoir, voilà, c'est le pouvoir.
2: C'est le but de cette émission. Merci pour toutes ces précisions. J'ai encore quelques questions pour vous, mais une petite pause musicale s'impose. Vous écoutez l'émission Tous les droits sur IDFM Radio. À tout de suite.

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1: Vous écoutez l'émission Tous les droits sur IDFM Radio, une émission consacrée ce matin au droit de la responsabilité médicale et au droit du dommage corporel. Avec à mes côtés deux avocates au barreau du Val d'Oise, Maître Sweta Panagas et Maître Florence Philly-Talman. Maître Sweta Panagas, avant notre petite coupure musicale, nous évoquions votre parcours et nous évoquions votre casquette, puisque vous avez de nombreuses casquettes. Mais vous êtes membre de plusieurs associations. Alors, est-ce que vous pouvez nous parler de ces associations ?
2: Oui, tout à fait. Alors, il y a l'association AVI, qui est l'association Action contre les violences infantiles, qui s'est spécialisée dans la lutte contre les violences contre les tout-petits, et notamment les bébés secoués, qui est une cause qui me tient particulièrement à cœur, et dans laquelle je suis engagée depuis plusieurs années, parce que c'est un fléau méconnu, et malgré le nom syndrome, en réalité c'est une violence, le bébé secoué, qui est très grave et qui peut laisser des séquelles permanente, voire entraîner la mort de l'enfant. Et en réalité, on pourrait éviter cette violence avec un peu plus de prévention. Et donc, je suis beaucoup engagée dans tout ce qui est prévention contre la violence infantile. Il y a aussi l'ADRDC, qui est une association de droit de la réparation du dommage corporel, mais là, qui est plus une association interprofessionnelle entre les avocats qui ont fait le diplôme de droit de réparation du dommage corporel de Paris 1 la Sorbonne. Coucou la Sorbonne. et aussi des professionnels, parce que la spécificité de cette association, c'est qu'elle a aussi des professionnels en lien avec le préjudice corporel, parce que l'indemnisation d'une victime, c'est pas que un avocat et un médecin en binôme aux expertises, c'est aussi toutes les composantes des différents préjudices, donc des psychologues, des ergothérapeutes, des kinés, etc. Donc c'est toute cette complémentarité qui fait la force de l'association. Et il y a enfin une association qui me tient à cœur sur les féminicides, la VFVF, qui est, elle, spécialisée dans la lutte contre les féminicides et les violences faites aux femmes. Donc en gros, c'est des associations pour les violences faites aux femmes et aux enfants, et la FTC, c'est le traumatisme crânien, qui est l'autre sujet qui me tient à cœur. Mais bon, il y a beaucoup de sujets qui me tiennent à cœur, vous l'avez compris.
1: Je vois ça, mais c'est passionnant, justement. Et puis vous avez une approche, du coup, multifactorielle, multicontextuelle, avec toutes ces casquettes. Chercher le mot. Et voilà, c'était... Motus systémique, voilà, c'est ça que je cherchais comme mot. Voilà, c'est ça, vous avez la ref, on est la même génération. Bon, alors, mais en plus de ça, parce que oui, on va terminer là-dessus, vous avez été aussi membre du Conseil de l'Ordre des avocats du Val d'Oise de 2022 à 2024. Alors, qu'est-ce que vous avez comme casquette au sein du Conseil de l'Ordre ?
2: Alors, beaucoup aussi, j'ai été multicasquette au sein du Conseil de l'Ordre. J'ai été responsable de la commission victimologie pour améliorer le traitement des victimes dans le cadre judiciaire, auprès des institutions, et aussi former les avocats par des formations sur la réparation du dommage corporel, parce que évidemment c'est pas parce qu'on est avocat qu'on est formé au dommage corporel. Donc j'ai voulu augmenter aussi la formation des confrères. J'ai été responsable de la communication, ça c'est mon côté public relations, mais voilà, moi j'aime bien le partage, le contact et la communication. Du coup, il y en avait pas, donc elle a été créée à mon arrivée avec Philippine Parastatis, et donc on était toutes les deux co-responsables de la communication, et on a participé, comme vous le faites dans cette émission, à faire connaître un petit peu le barreau du Val d'Oise. Qu'est-ce que j'ai fait d'autre ? J'ai été membre de la commission du bien-être qu'on a créé aussi. Il y a pas mal de créations du bien-être pour les confrères, parce que c'est une profession qui est éreintante. On donne beaucoup aux autres. Là, je parle toute matière confondue, et c'est vrai que l'avocat a tendance à s'oublier. Et pour moi, c'est important aussi dans le care, puisque j'ai cette double casquette un petit peu de avocat, mais enfin du droit, mais aussi de ce qu'il y a autour, de faire en sorte que on donne des outils aux confrères pour améliorer leur quotidien, parce que ben voilà, il y a des burn-out dans la profession, il y a des addictions, il y a plein de choses, comme dans toutes les professions où on donne beaucoup de sa personne, et ça a fait partie de mes combats notamment.
1: Mais c'est un très beau combat. Merci de le mener parce que le CNB, donc le Conseil National des Barreaux aussi, fait des grandes enquêtes auprès des avocats pour savoir en gros dans quel état nous sommes tous. Voilà, parce que finalement on n'est pas soumis au droit du travail. Enfin en tout cas ceux qui ne sont pas salariés. Mais donc bah nous on doit se gérer tout seul comme des grands et on n'a pas forcément toujours les outils et pas toujours la conscience d'ailleurs de ce qu'on est tout pas toujours très bien quoi.
2: C'est ça, c'est le problème d'être à son compte, c'est que en réalité notre seule limite c'est nous-mêmes et donc si on n'a pas à un moment donné sentir pas la sonnette d'alarme, on peut vite se faire happer par cette profession parce que surtout quand on est passionné, comme c'est mon cas, bah, on consacre beaucoup de temps et d'énergie aux victimes et en fait c'est un peu la métaphore du masque d'oxygène, il faut d'abord le mettre pour soi avant de pouvoir aider les autres.
1: C'est une très jolie métaphore qu'on va garder. En tout cas, merci d'avoir pris du temps pour venir passer un moment avec les auditeurs d'IDFM Radio. Merci Maître Sweta Panagas. Maître Florence Philitelman, alors vous aussi, vous avez un parcours extrêmement riche et intéressant. Alors, est-ce que vous pourriez nous expliquer comment vous êtes devenue avocate? Quelle a été votre motivation et comment vous êtes arrivée à ce joli métier?
3: Alors, c'est aussi une vocation, comme Sweta, et avec le mot d'ordre à chaque fois qui est le même, hein, beaucoup d'avocats vont vous le dire, c'est l'injustice. En fait, on vit l'injustice enfant, la plupart du temps, ou adolescent. Et ça nous impacte énormément dans notre vie, je pense même jusqu'à la fin. Et pour mon cas, moi, j'ai connu une forme de tribunal, déjà à l'école. Parce que j'avais des difficultés scolaires, et je sentais que ma différence était un problème. Et bon, clairement, il n'y avait pas forcément de solution à l'époque. En tout cas, maintenant, il y a des diagnostics qui sont possibles, donc ça, c'est génial. Mais voilà, je me suis intéressée à l'injustice, à la justice et donc au métier d'avocat. Et assez tôt, hein, fin du primaire, début du collège.
1: Ah oui, c'est une vraie vocation pour le coup.
3: Oui. Mmh. Malheureusement, pour moi, j'ai mal terminé parce que mes parents n'étaient pas avocats.
1: Ah, mais qu'est-ce qu'ils faisaient vos parents? C'est intéressant, ça peut être un lien avec votre activité.
3: Bah, tout à fait, ils étaient professionnels de santé. Donc, ouais. Une mère pharmacienne et un papa dentiste qui travaillaient tous les deux d'ailleurs à Pontoise.
1: D'accord.
3: Donc, je reproduis un peu le schéma familial, hein, parce que je suis aussi à Pontoise, mais je pense que ça m'a énormément impacté d'avoir des parents dans le milieu médical parce que j'étais très admirative et je le suis toujours d'ailleurs de leur parcours, parce que ça n'a pas été simple, hein, ils ne sont pas forcément issus d'une famille qui avait des moyens de faire un parcours médical et ils l'ont fait. Voilà.
1: Donc vous avez prêté serment en quelle année?
3: En 2014.
1: 2014, très bien. Et donc, alors à l'école d'avocat de Versailles, vous étiez...
3: Alors, comme Sweta, j'étais au départ...
1: C'est Paris.
3: J'ai été à Paris, à l'école française du barreau, et j'ai commencé mes deux premières années à Paris, en tant que collaboratrice dans un cabinet d'avocats qui faisait de tout, et qui m'a fait faire de tout. Et puis, à un moment donné, je suis revenue au bercail, comme on dit, puisque j'ai rejoint un autre cabinet dans Val d'Oise, et j'ai fait encore de tout, même si en fait il y avait une énorme dominante à chaque fois, il y a toujours eu en filigrane le droit médical, aussi parce que j'avais un parcours où j'ai déjà travaillé au sein d'institutions dans ce domaine-là, notamment à l'hôpital américain, à l'Institut de droit et santé, au conseil de l'ordre départemental de l'ordre des médecins de Paris. Donc forcément, à chaque fois, on me remettait des dossiers en lien avec la santé et donc aussi de dommages corporels.
1: Donc vous avez une formation de privatiste
3: Alors, justement, moi j'étais très pressée d'avoir un diplôme et de commencer à travailler, parce que déjà, si vous avez envie d'être avocat en primaire, ça commence à devenir compliqué des études. j'ai d'abord fait ma licence à l'université de Cergy, et ensuite je suis partie en master spécialisé parce que je voulais tout de suite me spécialiser dès le master 1. Normalement le master 1 c'est un tronc commun, c'est assez généraliste, mais j'ai fait un master double, privé et public, parcours santé. Donc en fait c'est toutes les matières du privé et du public, mais avec justement la touche en lien avec la santé, le médical.
1: D'accord, donc vous avez d'abord été collaboratrice, après vous avez ouvert votre cabinet?
3: Oui, tout à fait.
1: À Pontoise?
3: À Pontoise.
1: Ah, c'était quand ça, votre installation?
3: 2020, en plein Covid.
1: Ah oui, c'était le moment. Ça n'a pas dû être simple, effectivement, en termes de... Mais voilà, vous êtes là, votre cabinet a grossi.
3: De toute façon, quand on commence comme ça, en général, ça peut que bien aller après.
1: C'est pas faux, voilà. Toujours rebondir positif, voilà.
3: Exactement.
1: Alors, vous accompagnez quel type de client, alors, dans les matières qui vous occupent?
3: Moi, comme j'ai justement une très forte attache avec le médical et notamment les professionnels de santé, voilà, je renie pas ma famille, hein. Et en plus, ayant travaillé au Conseil de l'Ordre des médecins, on a quand même une mission quand on travaille pour cette institution, pour cette organisation. On défend la profession, mais aussi parfois contre elle-même. C'est-à-dire qu'on a des médecins qui font parfois des écarts, pour être voilà, assez synthétique. Et parfois, on a des médecins qui ont besoin d'être défendus. Donc, comme j'avais fait les deux, j'ai continué à faire les deux encore aujourd'hui. J'ai pas, comme certains pourraient dire, choisi mon camp. Mais je trouve que c'est très enrichissant d'avoir les deux casquettes. Alors moi, par contre, je ne travaille jamais sur mission des compagnies d'assurance. Moi, en première intention, ce sont des médecins qui viennent me voir, qui ont parfois leur propre assurance, mais qui ne la mobilisent pas au titre de la protection juridique dont ils disposent. Ils viennent me voir en disant, bah, c'est vous que je veux avoir comme accompagnant. Et voilà, on travaille éventuellement après avec le médecin conseil de la compagnie s'ils en ont besoin. Mais moi, je suis à la fois victime, côté victime, et à la fois côté professionnel de santé, parce que ça me permet de garder un œil aussi sur la mentalité aussi. Voilà, on a quand même des professionnels de santé qui sont surpressurisés, qui ont des domaines très complexes parfois à prendre en compte, notamment la psychologie. On a beaucoup avancé là-dessus, ce que tu l'as dit, on a fait d'énormes progrès, et l'hôpital public manque de moyens. Voilà.
4: Oui, je crois qu'on c'est un peu une grosse critique dans pas mal de services publics, oui, dont la justice, mais voilà, l'hôpital n'est pas épargné non plus. Alors, à côté de votre activité donc d'avocate, donc contentieuse, on va dire ça comme ça, vous avez une activité de conseil, notamment l'accompagnement en innovation médico-légale, et vous êtes formateur agréé, vous intervenez au sein de PME dans le cadre d'opérations de prévention juridique en matière d'ATMPR. Est-ce que vous pouvez nous expliquer un peu ces casquettes?
3: Oui, les ATMP, ce sont les accidents du travail et les maladies professionnelles. En fait, j'ai développé avec le temps une approche sur le droit de la sécurité sociale qui m'a beaucoup plu. Et je me suis rendu compte que l'absentéisme au travail était un vrai problème. On en parle beaucoup plus aujourd'hui, mais déjà à l'époque du Covid, ça a commencé à devenir compliqué. Et je me suis rendu compte qu'il y avait beaucoup de PME, parce que les grosses entreprises, elles ont des outils pour, comme ils disent parfois, faire le ménage. Mmh. Mais les PME, elles ont des problèmes pour gérer ces soucis d'absentéisme. Et j'ai eu du mal à trouver des confrères qui avaient une spécialisation sur ce domaine-là. Alors, moi, je suis pas spécialiste, je suis pas comme Sueta, j'ai pas de certificat de spécialisation. Oui, c'est gentil.
4: Maître Sueta Panagas dit que notre confrère Philippe Talman est très compétente.
3: Oui, c'est gentil.
4: Je confirme. Donc, vous n'avez pas trouvé, en tout cas, des confrères qui intervenaient, spécialisés dans les...
3: J'en trouve beaucoup, mais à Paris. Et d'ailleurs, pour preuve, quand je plaide devant le pôle social de Pontoise, j'ai des confrères parisiens qui défendent la sécurité sociale notamment, mais et parfois aussi des entreprises. Donc, même au tribunal, ils nous disent mais venez avocat du Val d'Oise au pôle social de Pontoise. Et oui, on a une place à prendre clairement. Et le droit de la sécurité sociale, ça reste assez sexy si on s'y intéresse vraiment. Y a pas mal de choses. Oui, alors Sueta, elle est d'accord avec moi, mais en fait, si vraiment on prend le sujet à cœur, et c'est pour ça que d'ailleurs j'ai voulu développer des formations pour les PME. En fait, pour leur donner des outils pour éviter plutôt de faire appel à l'avocat. Parce que clairement, ça coûtait très très cher. Et rapidement, ils me disaient, en fait, c'est hors de prix, on ne va pas pouvoir. Donc, moi, je leur ai proposé, à moindre coût, des formations de 2 heures. Et ils ont clé en main les outils pour aller faire le nécessaire, au moins pour éviter les grosses catastrophes pour leur entreprise. Parce que souvent, un accident du travail ou une faute inexcusable, parce que ça peut dégénérer en faute inexcusable, ou une maladie professionnelle, ça peut nécessiter parfois d'avoir des fonds. Et si on ne les a pas, on ferme la boîte. Donc ça, c'est dramatique. Et les innovations médico-légales, en fait, c'est parce que justement, comme j'ai développé dans ce domaine-là une petite expertise, j'ai des entreprises qui m'ont demandé des consultations pour des outils d'accompagnement aux entreprises pour éviter l'absentéisme. Voilà. Et du coup, ça c'est gentiment mais sûrement, mais ça se développe.
4: Ah bah oui, puis on entend parler maintenant beaucoup aussi dans la fonction publique, ça a toujours existé, mais je vois pas mal d'avocats qui interviennent pour des fonctionnaires qui juste se saisissent de ce fléau de mal-être au travail, d'absentéisme au travail. Donc merci pour ça, merci pour cette expertise, et puis en plus ça nous permet de rappeler que l'avocat n'est pas là que quand il est trop tard. C'est beaucoup d'anticipation, beaucoup de conseils.
3: Oui, on peut éviter des accidents du travail, on peut éviter des maladies professionnelles si on a un minimum d'informations juridiques. Ça paraît contre-productif dit comme ça, mais en fait contre-intuitif, pardon. Mais en réalité, il y a dans les connaissances minimales à avoir des façons de d'éviter des catastrophes.
4: Merci beaucoup pour toutes ces précisions, maître Florence Philly-Talman. Une nouvelle pause musicale avant de répondre aux nombreuses questions des auditeurs lors de cette émission « Tous les droits consacrés au droit de la responsabilité médicale et au droit du dommage corporel ». À tout de suite. 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
1: Vous écoutez l'émission Tous les droits sur IDFM Radio, une émission ce matin consacrée au droit de la responsabilité médicale et au droit du dommage corporel, avec à mes côtés deux avocates au barreau du Val d'Oise, maître Sweta Panagas et maître Florence Philly-Talman. Nous avons des questions pour vous, maître Sweta Panagas. Cette première question concerne une jeune fille âgée de 13 ans qui a été victime d'un viol, qui connaît son agresseur et elle voudrait porter plainte mais elle a très peur. Qu'est-ce que vous lui conseillez de faire ?
2: Alors, là, la question est posée finalement par un des parents. En fait, la jeune fille peut porter plainte elle-même. Elle n'est pas obligée d'avoir un adulte à ses côtés, mais si elle a un parent protecteur, évidemment, c'est le mieux, c'est qu'elle soit accompagnée par ce parent. Au niveau de la plainte, de cas de figure, soit on peut y aller seul, soit on peut aussi se faire accompagner, et c'est un droit, par un avocat, dès le dépôt de plainte, ce qui est un progrès pour les victimes. La particularité des viols, c'est qu'on ne sait pas finalement... Enfin, il faut préserver les preuves. Donc, tout va dépendre aussi du moment où elle en parle. Est-ce que c'est sur le moment ou après? Mais en priorité, l'idée, ça va être de conserver les preuves, de pas forcément se doucher, de garder les vêtements, de garder les accessoires et d'essayer de s'il y a eu des témoins ou des choses comme ça, enfin, direct ou indirect, de constituer finalement un dossier le plus complet possible. Et il faut comprendre de quoi elle a peur. Donc, la première question, c'est peut-être, avant même d'aller porter plainte, de se demander la peur, elle est par rapport à quoi? Est-ce qu'elle est par rapport à l'agresseur parce que c'est un membre de sa famille, ou est-ce que c'est parce qu'elle a peur que si elle parle, elle risque derrière d'être violentée ou voire tuée, etc. Donc il faut identifier finalement d'où vient la peur, et le plus simple, c'est effectivement d'être accompagné assez rapidement par des professionnels qualifiés, que ce soit l'avocat, mais également peut-être un psy, pour avoir un parcours commun. En tout cas, le dépôt de plainte, qu'elle le fasse ou non, le fait même de signaler les faits peut déclencher les poursuites pénales, puisqu'on n'est pas obligé d'avoir la plainte non plus de la personne victime pour qu'il y ait des suites judiciaires. Donc elle n'est pas forcément, entre guillemets, obligée de déposer plainte dès le départ si elle a peur. Mais en tout cas, l'avantage de la plainte, c'est qu'on va faire derrière les expertises aux UMJ, aux unités médico-judiciaires, pour voir les conséquences de l'infraction. Et ça, c'est très important pour la qualification de l'infraction. Et précisons-le à votre antenne, le viol est un crime. Donc, en plus, sur une enfant de 13 ans, donc c'est véritablement quelque chose qu'il faut prendre très au sérieux.
1: Et donc, vous indiquez qu'on peut être accompagné dès le dépôt de plainte par un avocat. Rappelez peut-être que les avocats du barreau du Val d'Oise ont des permanences, avec des avocats de permanence et des...
2: Oui.
1: Voilà, c'est important de le rappeler, n'est-ce pas? Que l'ordre est très organisé, et que dans le stade d'une garde à vue, vous pouvez, si vous êtes victime, demander l'assistance d'un avocat, communément appelé...
2: Alors, en réalité, d'office. Si je peux me permettre de préciser, les permanences pénales, nous, on est appelés par rapport aux confrontations. Donc, ce qu'on peut dire à vos auditeurs, ça c'est important, mais pour les victimes de toute infraction, de manière générale, victimes, vous êtes, en fait, vous avez le droit à un avocat dès l'enquête et dès la phase notamment de confrontation avec l'agresseur. Et donc, ne pas hésiter. Normalement, les policiers sont censés vous le dire. Donc, message aux policiers aussi qui nous écoutent. Vous pouvez indiquer aux victimes qu'elles ont le droit d'être accompagnées par un avocat au stade de la confrontation. Et ce serait bien, parce que ça rétablirait l'équilibre et la victime, elle ne serait pas seule. Donc ça fait partie des messages que j'avais tenté de faire passer à l'époque où j'étais à la commission victimologie du barreau en tant que conseiller de l'ordre, membre du conseil de l'ordre. Mais en réalité, c'est ça aujourd'hui la problématique, c'est que les victimes, c'est un peu la dernière roue du carrosse, et il faut faire en sorte qu'elles connaissent leurs droits. Et donc effectivement, au niveau du dépôt de plainte, c'est pas la permanence pénale qui joue, mais en tout cas au niveau des confrontations, on peut appeler, et là ça c'est pris en charge aujourd'hui, et il y a assez peu de commissariats encore qui appellent les avocats de permanence dans le cadre des confrontations. Les victimes sont souvent seules, donc véritablement, victimes, faites-vous accompagner, et plus vous vous faites accompagner tôt, mieux le dossier il va être monté, parce qu'on a un gros problème probatoire souvent pour les violences sexuelles, et il faut véritablement mettre toutes les chances de son côté en ayant finalement une sorte de checklist, en étant accompagné pour pouvoir au mieux défendre vos droits, conserver les preuves, faire à chaque étape ce qui est le mieux pour vous, pour déjà, un, que vous ne soyez plus seul, et deux, permettre qu'on puisse derrière obtenir la condamnation de l'auteur et derrière la réparation. Et ça me permet peut-être de dire tout de suite que la réparation, les auteurs sont souvent insolvables, mais on a une commission d'indemnisation des victimes d'infractions qui permet d'être indemnisé quand l'auteur est insolvable, mais aussi quand il est inconnu. Et donc c'est pas parce qu'on n'a pas identifié l'auteur que vous ne pouvez pas être indemnisé dès lors qu'on a l'élément matériel de l'infraction. Il y a des critères pour saisir la CIVI de gravité, mais dès qu'on est violé, on a forcément cette composante qui est prise en charge. Donc pour les violences sexuelles, en plus il n'y a pas de minimum comme il peut y avoir pour des agressions où c'est 30 jours d'ITT, une incapacité permanente. Mais de toute façon, c'est un traumatisme tellement intense, c'est vraiment un meurtre psychique, hein, le viol. Donc il n'y a pas de difficulté à obtenir une indemnisation par un fonds de garantie pour lequel on cotise tous. Il faut savoir que sur tous nos contrats d'assurance, on a un montant d'environ 6,50€, 7€ qui est prélevé sur ces contrats et qui permet de financer ce fonds. Donc autant effectivement aller vers ces droits et faites-vous accompagner d'un avocat, parce qu'une indemnisation sans avocat et même un accompagnement, c'est le parcours du combattant, les violences sexuelles. Donc si vous le faites seul, vous n'aurez pas gain de cause. Et pareil, on en revient au truc que je disais tout à l'heure, n'ayez pas peur des coûts. Les avocats, notamment spécialisés, ont l'habitude de différer les paiements. Et là, pour le coup, je donne une autre information, parce que ça m'est arrivé là dans un dossier devant la CIVI. On dit souvent les victimes de violences sexuelles sont mal indemnisées. Ben là, moi, je viens d'obtenir 300 et quelques mille euros pour une victime de viol qui avait 15 ans et qui avait été violée alors qu'elle était en train de dans une camionnette, alors qu'elle était en train de rentrer chez elle pour déjeuner le midi. C'était une collégienne et on a obtenu plus de 300 000 euros. Voilà. Donc, faites-vous accompagner, vous serez soulagé et derrière vous pourrez être réparé, et l'accompagnement global permet à la fois un accompagnement juridique, et moi en tout cas dans ma pratique j'ai aussi l'accompagnement psychologique, parce que je vous laisse pas seul aussi sur l'aspect reconstruction.
3: C'est important de le préciser. Effectivement, je voudrais juste rappeler aussi qu'il existe le mécanisme de l'aide juridictionnelle aussi, qui est un mécanisme d'assistance par des avocats désignés par le bâtonnier.
2: Tout à fait. D'ailleurs, en matière de crime, le cabinet intervient aussi au niveau de l'aide juridictionnelle, notamment pour toute la partie pénale. Pour la CIVI, comme de toute façon les sommes vont être souvent importantes et qu'on va être indemnisé, il n'y a pas besoin, mais effectivement, même pour la partie criminelle de procès d'assises ou cours crime, on se fait, elles peuvent effectivement ne pas avoir à faire l'avance des frais. Mais tous les avocats n'acceptent pas l'aide juridictionnelle, donc il faut se renseigner en amont, puisque chaque avocat, c'est une profession quand même libérale, on peut pas généraliser, mais effectivement elle est de droit, donc vous pourrez avoir des avocats, mais effectivement il faut quand même s'orienter vers des avocats qui connaissent véritablement les mécanismes de l'indemnisation aussi, et ça on n'est pas beaucoup quand même encore, c'est des choses à travailler encore sur.
3: Il y a des choses à faire, c'est ça qui est beau. Et puis on peut aussi parler du mécanisme de la protection juridique aussi, puisqu'on peut avoir souscrit des contrats d'assurance avec des garanties protection juridique. Et quand on est victime d'infraction, on peut avoir une prise en charge par son assureur de protection juridique à hauteur d'un certain barème.
2: Donc, tout à fait. Je précise quand même sur ce point que les deux ne sont pas cumulables. La protection juridique, ce qui est cumulable, c'est qu'on peut faire jouer tous ces contrats. Donc faut demander tous les contrats qu'on a, assurance habitation, carte bancaire, etc. Et tout est cumulable. Donc si vous avez plusieurs protections juridiques, c'est banco, on peut les faire cumuler. Mais si vous avez une protection juridique, vous n'avez pas le droit à l'aide juridictionnelle. Ça, par contre, c'est un autre point, puisque la protection juridique prend le dessus sur l'aide juridictionnelle. Ça fait partie des règles. Mais dans tous les cas, ce qu'en tout cas on rappelle, c'est que le différé de paiement fait que les victimes n'ont souvent rien à avancer. Et donc, c'est un faux problème, la question financière. Dans la plupart des cabinets, je ne veux pas généraliser, parce qu'il y a des cabinets qui vont peut-être demander effectivement un acompte ou des choses comme ça pour leurs frais de fonctionnement. Donc ça peut s'entendre aussi. Donc voilà. Il y a des solutions, en tout cas.
3: Oui, voilà, ça ne doit pas être l'obstacle pour se faire assister par les par des avocats. Merci pour toutes ces précisions. Alors, j'ai une autre question pour vous. C'est la question d'une auditrice qui a une fille âgée de 8 mois qui a été secouée violemment par sa nourrice, nous dit-elle. Elle l'a découvert alors que sa petite fille était hospitalisée pour des vomissements et des évanouissements. Le procureur de la République a été saisi et une enquête a été diligentée. Elle nous précise que c'est dans ce cadre que la nourrice a reconnu avoir secoué cette petite fille. Quelles seront les suites judiciaires, nous demande-t-elle.
2: Alors, tout va dépendre en réalité des séquelles de cette petite fille, puisque c'est pas pareil selon que les violences, parce que le syndrome du bébé secoué, c'est de la violence, ont entraîné des séquelles permanentes avec une potentielle infirmité qui fait que la petite potentiellement ne pourra pas avoir la vie qu'elle aurait dû avoir, notamment si derrière elle a des troubles importants. Alors c'est très variable les bébés secoués, parce que vous avez des parfois certains qui n'ont quasiment pas de séquelles, et ça c'est ce qu'on appelle les miraculés. Il y a ceux qui sont décédés, et donc là pour le coup on est sur des violences volontaires ayant entraîné la mort sans intention de la donner, en tout cas c'est la qualification barbare officielle. Et on a aussi ceux qui vont avoir une infirmité permanente et pour qui les soins vont être très très lourd dans le temps. En termes du parcours judiciaire, alors là vous abordez un cas qui est entre guillemets le cas idéal où la nourrice aurait reconnu les faits. Il faut savoir en pratique que les nourrices reconnaissent très très rarement quand elles sont auteurs les faits, et il y a véritablement une bataille médicale, médico-légale pour déterminer les séquelles. Et donc on se retrouve dans cette situation où finalement il y a tout le travail probatoire à faire. Mais si là effectivement il y a eu en fait à l'hôpital certainement un diagnostic de bébé secoué qui a été posé, alors précisons que le diagnostic il ne se pose pas comme ça au doigt mouillé, il est fait sur la base de recommandations de la haute autorité de santé qui a déterminé effectivement des critères lésionnels très précis, je rentre pas dans les détails, mais suffisamment précis pour que on puisse le distinguer des autres pathologies, et qui fait ce qu'on appelle des diagnostics différentiels en mettant aussi en lien par rapport à ce qui s'est passé. Donc ça se voit au scanner le sang dans le cerveau et c'est très différent de d'autres pathologies, parce que c'est véritablement des lésions qu'on appelle pathognomoniques. C'est-à-dire des lésions très spécifiques que l'on retrouve nulle part ailleurs, sauf peut-être dans les accidents de la route à forte cinétique de plus de 90 km/h. Donc c'est pour vous montrer la violence du geste. Voilà. Mais en tout cas, si la nourrice a reconnu les faits, il y aura une procédure peut-être effectivement qui va se passer devant le tribunal pour qu'elle soit condamnée, même si aujourd'hui les sanctions, à mon sens, ne sont pas encore assez sévères, parce que je pense qu'on n'a pas encore pris la mesure de la gravité du geste. Parce que souvent on dit voilà, c'est le bébé, il pleurait, il a secoué, c'est un pétage de plomb, ça peut arriver à tout le monde. Ben non, moi je dis que ça ne peut pas arriver à tout le monde, et que autant la prévention veut qu'on ait une assiette large de pour viser le public et les personnes qui gardent les enfants, autant moi je compare ça à défenestrer un enfant. En fait, est-ce que vous jetteriez votre enfant par la fenêtre si vous êtes en colère? Ben non. Ben le secouement, c'est à peu près la même chose, parce que c'est véritablement un mouvement d'avant en arrière où la tête n'est plus maintenue et elle bascule, et avec tout un contexte qui fait qu'en réalité c'est un acte de domination sur l'enfant, et qui est très très loin de... C'est véritablement une maltraitance en fait, et ça peut pas se comparer à un jeu ni à une activité de voilà, qui pourrait s'en faire exprès. On ne secoue pas sans faire exprès, on ne secoue pas sans le vouloir, et quel que soit le contexte, c'est forcément un acte volontaire, puisqu'on ne peut pas provoquer des lésions d'une telle gravité sans un mouvement de va-et-vient qui est violent, et qui est comparé à un mouvement comme secouer un prunier, et ça met véritablement l'enfant KO et il peut en mourir, et c'est pas du tout théorique.
3: Merci pour toutes ces précisions. Je rappelle que vous traitez malheureusement extrêmement souvent ce type de fait.
2: Oui, je suis spécialisée aussi dans les bébés secoués et dans les traumatismes crâniens de l'enfant, parce que c'est un syndrome du bébé secoué qu'un traumatisme crânien de l'enfant en général. Et j'ai aussi, sinon, après beaucoup d'accidents de la route, des enfants qui ont été victimes d'accidents de la route. Donc j'ai les deux, en fait.
3: Et nous avons d'ailleurs une question à laquelle vous répondrez après une nouvelle pause musicale.

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1: Merci d'être resté avec nous sur IDFM Radio. Vous écoutez l'émission Tous les droits, une émission ce matin consacrée au droit de la responsabilité médicale et au droit du dommage corporel avec à mes côtés deux avocates au barreau du Val d'Oise, Maître Sweta Panagas et Maître Florence Fili-Talman. Maître Florence Fili-Talman, nous avons des questions pour vous. Une première question concernant un accouchement. J'ai accouché dans un hôpital public en décembre 2024. Mon accouchement s'est très mal passé. Le travail a été long et douloureux. La sage-femme n'a pas appelé le médecin à temps malgré l'évolution du travail et mon fils est né par voie naturelle mais présente des séquelles neurologiques importantes. Je souhaite engager la responsabilité de la sage-femme et de l'hôpital. Comment dois-je procéder ?
2: Alors, excellente question. Il y a une chose importante à faire, c'est de contacter bien sûr un avocat, mais surtout un médecin conseil, à mon sens. Il y a une approche médico-légale clé dans ce type de dossier. Et la plupart des avocats qui exercent dans le domaine de la responsabilité médicale et du dommage corporel ont des partenaires, médecins conseils, aussi paramédicaux, conseils, notamment, comme le disait Sweta, des kinés, des ergonomes, voilà. Il y a ergothérapeutes, pardon. Mais il y a aussi des ergonomes pour les postes de travail, c'est pour ça. Donc là, en l'occurrence, on est face à une obligation pour la victime de rapporter trois éléments, une faute, un préjudice et un lien de causalité entre la faute et le préjudice. Moi, je conseille toujours aux victimes de contacter aussi les associations qui ont la liste d'avocats spécialisés et de médecins conseils qui sont aussi spécialisés dans les différents domaines, parce que tous les médecins ne font pas tous les types de spécialités. Là, en l'occurrence, on est sur plutôt de la gynécologie obstétrique, donc se faire accompagner par un médecin conseil de cette spécialité et d'un avocat. À mon sens, elle peut lancer une expertise parce que c'est là où finalement on va recueillir tous les éléments de preuve de la responsabilité. Et la deuxième chose du coup, c'est de saisir la juridiction compétente, soit pour avoir accès à cette expertise, soit le faire en amiable. Mais moi, je vais être... Je suis pas hyper croyante en l'amiable. J'en fais beaucoup, mais j'ai l'impression que quand même ça devient très compliqué et qu'il faut quand même passer par la saisie d'une juridiction pour potentiellement après discuter et se mettre autour d'une table.
1: D'accord.
2: Voilà. Et aussi parce qu'on a ce qu'on appelle le délai de prescription. Il est assez long, heureusement, pour les victimes. Il est de 10 ans à compter de la consolidation du dommage, c'est-à-dire le moment où l'état de la victime n'est plus susceptible ni d'évoluer favorablement ou défavorablement. Mais, encore une fois, 10 ans, ça peut passer vite, et surtout pour recueillir la preuve. C'est pour ça que le médecin conseille, il faut

0: en tout cas, c'est arrangeant pour eux. C'est pratique. Donc, faut se presser et quitte à ce que ce soit en sous-marin avec l'avocat, hein, on n'est pas obligé de dire tout de suite qu'on a un avocat. Moi, ça me fait, il y a beaucoup de dossiers où je leur dis, je n'apparaîtrai qu'au moment opportun. Pour l'instant, on fait les diligences, je vous rédige les courriers et vous les signez et puis on verra après ce qu'on récolte.
1: Très bien. Et donc, vous parlez de juridiction compétente parce que là, on est dans le cadre d'un hôpital public, donc c'est pas le même juge que...
0: Non. Effectivement, il y a deux ordres de juridiction qui existent parce que la responsabilité, elle peut être à l'hôpital ou à la clinique. Elle peut être aussi chez dans le cabinet du médecin libéral. Elle peut être, voilà... du coup, à titre privé ou à titre public. Et donc, pour ce faire, on a, pour ce qui est de l'hôpital public, le tribunal administratif qui est compétent. Là, en l'occurrence, c'est une structure publique. Donc, j'imagine que la sage-femme, elle est salariée de la structure. Donc, ça sera le tribunal administratif. Et donc on peut saisir également pour expertise et ensuite, après l'expertise, pour l'indemnisation. Et en revanche, lorsqu'on est en face d'un médecin libéral ou d'une clinique, eh bien, on peut saisir le tribunal judiciaire, de la même manière, expertise en premier, et ensuite, si l'expertise nous donne des précisions quant au taux de responsabilité, eh bien, on peut aller saisir après pour faire indemniser la victime. Ou alors, entre-temps, après l'expertise, on trouve un moyen de se rapprocher et de signer un accord. Ça, c'est l'idéal, parce que les juridictions sont très lentes. Et aujourd'hui, un procès, à minima, c'est 4 ans de souffrance. Voilà. Alors moi, je suis contente de suivre les dossiers et d'accompagner les personnes dans une tranche de vie, mais c'est quand même très pénible. Et en 2 ans, en 3 ans, en 4 ans, on peut avoir un peu d'essoufflement, notamment financier. Voilà.
1: Bien sûr. Mais merci pour toutes ces précisions, d'où l'importance d'aller voir des avocats qui maîtrisent les matières... notamment de responsabilité médicale, puisqu'il faut s'adresser au bon juge, il faut s'adresser au juge dans un délai précis. Et je voulais effectivement rappeler que les délais sont très très longs, je pense notamment à la juridiction administrative, et avec un phénomène de médiation où maintenant on peut aussi nous suggérer de rencontrer des médiateurs. Donc la médiation s'introduit aussi dans nos procédures judiciaires maintenant. C'est un phénomène qui, à mon avis, va encore augmenter. Mais donc vous pouvez intervenir aussi dans le cadre de médiation imposée par ou fortement suggérée par le tribunal administratif sur ce type de dossier.
0: Oui, c'est souvent le tribunal judiciaire qui propose une médiation. Alors c'est vrai que pour l'instant, en responsabilité médicale, en tout cas pour le Val d'Oise, c'est pas encore un réflexe. Peut-être que ça le deviendra, ça serait souhaitable. Mais en l'occurrence, on a quand même... une possibilité d'aller négocier et d'aller faire des expertises amiables. Notamment, on a un dispositif qui existe depuis la loi Kouchner qui permet de saisir ce qu'on appelle aujourd'hui les CCI. Donc, ce sont les commissions de conciliation et d'indemnisation qui permettent aux victimes d'avoir accès à une expertise gratuite. Les médecins, ils ne rétribuent pas les médecins pour leur expertise, mais ça permet quand même d'avoir un rapport assez rapide aussi, là où parfois les juridictions mettent 18 mois à nous permettre d'avoir accès à un rapport d'expertise. Là, en l'occurrence, c'est assez rapide, sauf bien sûr problème particulier, mais on a donc ensuite une commission qui permet d'avoir une idée des responsabilités en cause. Et c'est pour ça que c'est très important quand même de se faire accompagner par un avocat, parce que des fois on oublie le médecin traitant ou on oublie une structure qui est intervenue. Et c'est dommage parce qu'après il faut recommencer le match depuis le début. Et il faut pas oublier aussi de mettre en cause l'ONIAM quand éventuellement il y a d'autres choses comme des infections nosocomiales qui peuvent d'ailleurs même s'ajouter à d'autres fautes. Donc très important d'envisager toutes les possibilités et de se faire accompagner pour vérifier qu'il y a plus de chances d'une voie que dans une autre. Étant précisé que s'il y a à la fois des cliniques ou des hôpitaux ou des médecins libéraux concernés, la victime, elle a quand même un choix qui est assez pratique, c'est d'aller se tourner soit vers le tribunal administratif, soit vers le tribunal judiciaire. Mention spéciale, vaut mieux aller devant le tribunal judiciaire. Clairement, c'est pas... Alors, pour une raison qui m'est encore pas très claire, le tribunal administratif est moins généreux en indemnisation que le tribunal judiciaire. Alors, moi, je mets ça sur le compte du fait qu'on a moins le temps aussi de plaider les dossiers. Voilà, on a des rapporteurs qui, devant le tribunal judiciaire, font un rapport du dossier, souvent très bien. Mais il y a moins de sensibilité, je pense, à ce qui est préjudice. Et on a moins le temps d'exposer, en fait, à la situation particulière de chaque dossier. Et ça, c'est dommage. Parce qu'on est là pour personnaliser les dossiers.
1: C'est aussi parce que c'est l'hôpital public, c'est de l'argent public.
2: Il n'y a pas toujours de l'assureur derrière, voilà, c'est clairement clinique privée. Oui.

0: Est-ce qu'il y a vraiment une impartialité totale des juges? C'est compliqué. C'est compliqué. Et c'est en ça que la commission de conciliation et d'annulation peut avoir son intérêt, même si en fait, quand on regarde, il y a quand même des choses à bien surveiller, parce que on a parfois aussi des surprises. On a des médecins qui veulent absolument polariser un peu leur conclusion de rapport. D'autres pas, hein, mais il faut être très vigilant au nom des médecins qui interviennent et se faire accompagner d'un médecin conseil. Voilà. Une robe noire et une blouse blanche.
1: Ah, belle image aussi ça. Et d'ailleurs, en parlant des expertises CCI, vous vouliez peut-être nous parler des pièges des expertises CCI. Vous me parlez des renforcements de la valeur probante des rapports CCI. Est-ce que vous voulez nous en dire un mot?
0: En fait, aujourd'hui, on a quand même des décisions de justice qui sont assez fermes, je dirais, sur les rapports d'expertise amiables. Alors, je parle souvent de la CCI, mais pas que. Il peut y avoir des rapports d'expertise entre compagnies. C'est-à-dire que la victime vient avec le médecin conseil de sa compagnie, de sa protection juridique et compagnie d'assurance, et le fautif, que ce soit médecin ou le représentant de la clinique ou de l'hôpital, vient avec son propre médecin. Et une réunion d'expertise se tient et un rapport commun est rédigé. Mais ce qu'il faut garder en tête, c'est que même si c'est à l'amiable, c'est super, hein, l'amiable, mais qu'il faut être vigilant et être accompagné encore une fois par un avocat, parce que il peut y avoir, ce rapport peut avoir des conclusions qui, in fine, vont avoir un impact sur la procédure judiciaire si ça n'aboutit pas à un accord. Et malheureusement, il y a des rapports d'expertise qui sont parfois un petit peu aussi, on oublie des préjudices. Souvent, c'est les préjudices professionnels, parce que c'est ceux qui sont les plus importants financièrement. Mais pas que. Donc on a des oublis et puis les doléances ne sont pas forcément toutes notées. Donc c'est très important de... Voilà, si on va en amiable, il faut bien déminer le terrain au départ et être sûr que c'est un amiable qui va être bien révélateur de la situation et non pas quelque chose qui sera une cote mal taillée et au final on aura une indemnisation qui, comme le disait Sweta, au lieu d'avoir 300 000, on a 100 000. Voilà.
1: Donc il faut constituer une équipe.
0: C'est
1: voilà,
0: ça,
1: de gens compétents avec chacun son expertise, donc l'avocat, le médecin conseil, pour vous accompagner au mieux, même au stade amiable. Maître Sweta Panagas, vous voulez rajouter quelque chose?
2: Oui, je voulais rajouter quelque chose parce que ça me fait rebondir sur le fait qu'en réalité, bon, je fais aussi des accidents médicaux, le dommage corporel étant assez vaste, et il y a véritablement, moi ça me scandalise en fait, je vais le dire très clairement, l'écart entre l'ordre administratif et l'ordre du judiciaire qui, en fait, n'est pas juste une impression et une sensation, mais véritablement une réalité aujourd'hui. Il y a eu récemment un professeur qui s'est amusé à faire le comparatif, notamment en interrogeant l'IA. Alors l'IA, on pourrait en parler, mais avec quand même des outils de sélection sourcée. Et en fait, l'écart est quand même très important aujourd'hui entre les montants, au terme même de l'indemnisation, entre l'ordre administratif et l'ordre judiciaire. Donc ça peut faire partie effectivement de l'équation stratégique quand on a plusieurs possibilités, mais vous avez raison de dire qu'il y a, à mon avis, un problème de vice de départ avec le fait que c'est une juridiction administrative qui doit statuer sur les fonds de l'État, mais en réalité ça a effectivement un peu impacté le débat, et c'est scandaleux qu'aujourd'hui on n'ait pas les mêmes sommes à préjudice comparable, même si on individualise et que la réparation intégrale, à préjudice comparable, on a des sommes très inférieures devant le tribunal administratif par rapport au tribunal judiciaire. Et je pense que c'est aussi l'influence du barème de l'ONIAM qui joue, mais même sur la tierce personne, enfin je veux dire, on est sur des montants qui sont anormalement bas, et cette différence ne devrait plus exister. Donc ça pose véritablement la question même de la pertinence, à mon sens, du double ordre de juridiction en matière de responsabilité médicale, où l'on pourrait très bien concevoir aujourd'hui de partir finalement sur une responsabilité, un peu comme le fait justement de partir sur une responsabilité avec une certaine fusion et une juridiction spécialisée. On tend vers des pôles spécialisés de juridiction. Faudrait peut-être se poser la question de savoir si la responsabilité médicale aujourd'hui ne mériterait pas une juridiction unique. Mais bon, là je suis dont le, l'innovation.
1: Enfin, en tout cas, le débat est là. Il y a quand même une différence de traitement entre les deux.
2: Il y a une discrimination qui est aujourd'hui inaudible et injuste. Et comme vous le savez, bon, voilà, j'aime pas les injustices.
1: Merci pour toutes ces précisions. Une deuxième question pour vous, maître Florence Philly-Talman. Toujours sur un accouchement, mais alors cette fois par césarienne en 2024, dans une clinique privée. L'auditrice nous écrit qu'elle a été victime à cette occasion d'un choc anaphylactique. Oui. J'ai engagé une action judiciaire à l'encontre de l'obstétricien et de l'hôpital. Un expert a été désigné. Il a conclu que mon taux d'incapacité était de 40%. Il conclut également que le dommage que j'ai subi résulte d'un accident médical non fautif. Qu'est-ce que cela signifie et que puis-je faire pour être indemnisée rapidement?
0: Alors, un accident médical non fautif, c'est une complication grave, j'insiste là-dessus, grave, survenue à l'occasion d'un acte de prévention, de diagnostic ou de soins, sans faute du soignant ou de l'établissement. Donc, on parle aussi d'aléas thérapeutiques. Et c'est un risque inhérent aux soins qui se réalisent de manière anormale au regard de l'état du patient antérieur à la prise en charge. C'est ce qu'on appelle le coup de pas de bol. Mais parfois, ça peut avoir un énorme impact sur la vie des patients. L'aléa thérapeutique, c'est une des raisons pour lesquelles, notamment, la loi Kouchner a été créée. Et donc, pour ne pas laisser en fait les victimes dans cet état. Et il s'agit d'indemniser donc un accident et non pas un échec de soins. C'est très important de faire la différence. L'aléa thérapeutique, ce n'est pas l'échec thérapeutique. Et la loi Kouchner donc prévoit une indemnisation sur la base de plusieurs critères de gravité. Il y en a 5. Et si vous rentrez dans ces critères-là, là de ce que je lis, effectivement 40% c'est énorme. Donc on serait dans les critères de ce côté-là et la victime pourrait remplir du coup soit un formulaire d'indemnisation de demande en tout cas d'expertise et ensuite de prétendre à une indemnisation. Donc si aucun en revanche critère n'est réuni, bien là en cas d'accident médical non fautif avéré, encore une fois une question de preuve et donc d'expertise, la victime pourrait obtenir ne pourra pas obtenir l'indemnisation de ses préjudices. Donc ça c'est très important de se faire accompagner et aussi parce que comme on le disait, même en amiable, le rapport peut valoir preuve presque même intangible et c'est compliqué de demander une contre-expertise derrière en judiciaire si le tribunal aujourd'hui décide que une expertise amiable elle a la même force qu'une expertise judiciaire.
1: Merci pour toutes ces précisions. Alors ça veut dire vraiment, c'est ce que vous rappelez, il faut vraiment être très accompagné sur ce type d'expertise parce que il y a un acte médical, il y a des soins et puis il y a une traduction juridique. Un accident médical non fautif, ça a une implication juridique qui n'est pas la même que...
0: Non, c'est pas les mêmes parcours, c'est pas les mêmes preuves à mobiliser, les documents médicaux à demander aussi. Je pense aussi à la différence avec les infections nosocomiales. Là aussi, il y a des documents médicaux à demander qui ne sont pas les mêmes. Donc voilà, il y a quand même des obligations de communication de la part de l'hôpital notamment et aussi, ou du médecin qui font que la collecte de données, elle est cruciale. Et l'interprétation après par un médecin conseil, elle est d'autant plus. Juridiquement, après, on en discute avec le médecin conseil sur ce qui peut être demandé. Et d'ailleurs, le médecin conseil, enfin, je pense que Sweta aussi, ceux qui sont partenaires de nos cabinets, ils connaissent très bien la réparation du dommage corporel et donc nous aident avec notamment le barème du concours médical qui permet de déterminer les taux d'incapacité. On a une capacité, nous, à donner une prévision pour la victime, dire voilà, si on fait une expertise, c'est telle et telle chose qui va être retenue, donc on peut aller dans telle voie ou telle autre. Et bien sûr, on garde en filigrane l'objectif indemnitaire et être sûr qu'il n'y aura aucun préjudice qui ne sera oublié.
1: Et dans ces cabinets, au cours des expertises, il y a des vraies discussions sur les pourcentages, sur puisque ça, un pourcentage donnera lieu à une indemnisation. Donc, d'où l'importance d'avoir des avocats et des médecins conseils extrêmement bien formés, parce que c'est aussi des discussions. L'expert peut aussi dire oui, c'est vrai, j'avais pas envisagé les choses sous cet angle-là. Vous avez raison, c'est plutôt 38 que 40. Enfin, vous voyez ce que je veux dire. Je trouve que il faut vraiment rappeler aux auditeurs que quand on est dans un cabinet médical pour une expertise, il faut absolument être entouré de gens qui maîtrisent leur sujet. Maître Sweta Panagas, vous voulez réagir?
2: Oui, je voulais vraiment réagir sur le fait qu'en fait, en matière de responsabilité médicale, au-delà de l'aléa thérapeutique, il y a un véritable aléa sur le droit de l'indemnisation lui-même. Et qu'en fait, si le dossier, il n'est pas dès le départ monté pour montrer un fait générateur de responsabilité, on se retrouve dans la situation où derrière ça peut être un refus d'indemnisation. Moi des fois je récupère des dossiers en catastrophe où la victime finalement elle vient avec un rapport et en fait je dis mais quel est le fondement, il y a rien d'écrit particulier mais en gros elle part vers zéro indemnisation, les choses n'ont pas été forcément bien calées sur le plan médical et juridique et du coup moi je suis avec mes questions et ça m'arrive du coup de rattraper en catastrophe des dossiers à la force du poignet, à demander des contre-expertises en disant que bah là elle y a été toute seule et que ça n'a pas du tout été fait comme il fallait pour viser ce que disait Florence, les bons points, et on reprend à zéro. J'ai envie de vous dire, en responsabilité médicale, c'est peut-être là où il y a encore plus de technicité et d'aléas, et même accompagné d'un avocat, vous n'êtes pas sûr d'obtenir gain de cause. C'est pas tout à fait pareil qu'en matière d'accident de la route où on a des présomptions de responsabilité, etc. Là, enfin, il y en a, mais c'est très aléatoire. Donc, véritablement, en matière de responsabilité médicale, c'est vraiment le domaine où il faut se faire accompagner, à la fois pour le droit à indemnisation et pour la réparation, l'évaluation.
1: Maître Florence Philippe-Tellemann voulait juste réagir avant qu'on marque une nouvelle pause musicale.
0: Oui, très rapidement. En fait, Soda, elle a tout à fait raison, et ce d'autant que les victimes sont confrontées à devoir rapporter la preuve qui est la preuve de l'absence de diligence. Ce qu'on appelle, dans le jargon judiciaire, la preuve diabolique. Et cette preuve-là, elle est extrêmement compliquée à démontrer, puisque un fait qui n'est pas intervenu, la preuve de quelque chose qui n'existe pas, c'est
2: une preuve impossible.
0: Voilà, tout à fait, diabolique. Et il y a heureusement des renversements de charge de la preuve qui interviennent, mais la Cour de cassation le fait pas toujours. Là, on a une décision du 16 octobre 2024 qui nous permet de renverser la charge de la preuve qui incombe normalement à la victime de rapporter justement cette preuve de l'impossibilité de s'assurer que les actes de prévention, de diagnostic ou de soins ont été réalisés et de manière appropriée. Heureusement, ça sera au médecin de rapporter cette preuve-là, comme dans la preuve de la délivrance de toute l'information avant les soins. Heureusement, ça c'est au praticien de montrer qu'il a fait diligence. Heureusement, il y a ça. Mais parfois, les victimes ne le savent pas. Et parfois aussi, on a des juridictions qui oublient ce principe.
1: Bien sûr. D'où l'importance de bien maîtriser sa matière et d'avoir des décisions à jour. Merci beaucoup pour toutes ces précisions. Une nouvelle pause musicale avant de poursuivre les réponses aux questions des auditeurs.

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1: Écoutez IDFM Radio, l'émission Tous les droits, une émission aujourd'hui consacrée au droit de la responsabilité médicale et au droit du dommage corporel, avec à mes côtés maître Sweta Panagas et maître Florence Philitalman, avocate au barreau du Val d'Oise. Maître Sweta Panagas, nous avons reçu une nouvelle question pour vous. Une auditrice nous écrit en nous indiquant qu'elle a été victime d'un accident de la route avec ses enfants, que sa fille de 6 ans a été victime d'un traumatisme crânien très grave, et elle explique qu'un conducteur a grillé un feu rouge, qu'il roulait très très vite, que la compagnie d'assurance du conducteur lui a adressé une offre d'indemnisation amiable pour sa fille, et elle demande est-ce qu'elle doit l'accepter.
2: Alors, il y a beaucoup de questions dans cette question. Alors, si on fait dans l'ordre, les accidents de la route, c'est une loi particulière qui est la loi Badinter et qui permet de faciliter et accélérer l'indemnisation des victimes d'accidents. Donc, à partir du moment où on est sur des préjudices pour un enfant qui était a priori dans ce dossier du coup passager, les enfants passagers, le droit à indemnisation, il est intégral. Et donc, l'enfant a un droit à réparation intégrale. La difficulté, donc, c'est effectivement, bon, la responsabilité ne fait pas de doute, hein, griller un feu rouge, voilà, c'est une infraction. Donc, là-dessus, c'est ok. Alors, après, vous avez parlé d'un traumatisme crânien grave, ça veut dire que l'enfant, il a été certainement en centre de rééducation. Et c'est vrai que ce qui peut perturber les familles, c'est que en fait l'assureur au début va coopérer, parce qu'en fait dans la loi Badinter vous avez l'obligation, l'assureur a l'obligation de faire une offre à la victime, et donc vous vous dites en tant que victime, ah bah cool, l'assureur coopère, je vais pouvoir être indemnisé, donc finalement j'ai peut-être pas besoin d'un avocat puisque l'assureur il m'a envoyé de lui-même une offre, ah ouais elle est sympa, ah ouais c'est quand même beaucoup d'argent, etc. Et donc on peut tomber un peu dans le panneau de se dire que on va faire avec l'assurance, parce que l'avocat ça va compliquer les choses, surtout que l'assurance des fois le dit, que l'avocat complique les choses, que ça va prendre plus de temps, qu'il vaut mieux faire à l'amiable, etc. Alors, si vous avez suivi effectivement cette émission depuis le départ, vous l'avez compris, l'avocat c'est pas un empêcheur de tourner en rond, l'avocat il est là pour vous aider, et en matière de traumatisme crânien grave d'un enfant, la règle déjà c'est qu'on ne consolide pas, Florence vous a parlé de la consolidation, on ne consolide pas un enfant qui a eu un traumatisme crânien grave avant sa majorité. Pourquoi ? Parce que le cerveau évolue au fil du temps. Et il n'a sa maturité que vers 18, entre 18 et 25 ans. Donc consolider un enfant trop tôt, et c'est pas normal effectivement d'avoir déjà une offre de l'assurance, sauf si elle est provisionnelle. Si l'assurance vous envoie un document en disant voilà, je vous verse un acompte, on attendra de voir plus tard, voilà, ça c'est plutôt honnête dans le principe, même si les acomptes sont souvent ridicules. Mais pourquoi pas ? Maintenant, si c'est une offre déjà qui liquide tous les préjudices, alors qu'un enfant traumatisé crânien, il faut voir comment il va. Son parcours à la fois sur le préjudice notamment scolaire, sur ses acquis, etc. Parce que il y a beaucoup de lésions qui sont invisibles malgré la gravité. C'est-à-dire que par exemple, on va pas forcément voir tout de suite qu'il y a des troubles de la concentration, de la mémoire, de l'attention. Et c'est véritablement avec le temps qu'on voit le décrochage de l'enfant, surtout que plus il est jeune et moins ça se verra tout de suite. Donc il faut véritablement voir la suite. Et donc, si on résume les principes, parce que je vais essayer d'aller à l'essentiel, il faut vous faire accompagner d'un avocat spécialiste en droit du dommage corporel, ça c'est la base, qui est formé au traumatisme crânien de l'enfant, ça c'est la base, que cet avocat utilisera son réseau de professionnels pour vous faire accompagner des médecins de médecine physique et de réadaptation, des psychologues, des ergothérapeutes pour voir toutes les séquelles dans toutes les sphères, faire des bilans neuropsychologiques, etc. Ensuite, on va pas en expertise seule, on se fait accompagner donc du coup de ce binôme et on fait des expertises d'étape jusqu'à la majorité pour voir le préjudice définitif. Et indemniser un enfant de traumatisme crânien grave, c'est des préjudices sur toute la vie. Il faut penser au futur, à ce qu'il va avoir comme conséquence sur le plan professionnel et l'aide humaine dont il va avoir besoin pour compenser les troubles permanents qui vont rester. Il y a des troubles cognitivo-comportementaux. Des fois, on a des enfants aussi qui vont développer une irritabilité, une frontalité, des troubles de comportement. On les retrouve aussi des fois dans la délinquance parce qu'ils savent plus se contrôler, etc. Donc, c'est véritablement tout un parcours de vie et ça me permet de faire une transition parfaite pour vous parler aussi d'une autre activité que j'ai développée récemment, notamment pour... justement ces enfants cérébrolésés et l'accompagnement des familles, parce que ça peut être très déroutant pour des familles d'avoir des enfants cérébrolésés. Et j'ai développé aussi une formation donc de coach de victimes, des victimes et des proches. Et donc j'accompagne ces familles pour jusqu'à l'indemnisation, mais aussi après pour permettre de continuer à ce que les victimes puissent avoir le meilleur accompagnement possible, notamment en ayant tous les professionnels dont elles ont besoin, et aider aussi les parents quand il y a des difficultés ponctuelles pour le suivi de l'enfant à long terme. C'est un engagement que j'ai pris parce que c'est vrai que les victimes, quand je les accompagne d'un enfant qui avait 10 ans, 12 ans et que je l'accompagne jusqu'à ses 20 ans, les familles, une fois que j'ai obtenu leur indemnisation, elles me disent « Mais maître, on veut quand même que vous continuez à pouvoir vous appeler, à pouvoir que vous nous conseillez, etc. » Et donc c'est un besoin qui est apparu et que j'ai mis en place une création, voilà, qui est une création de terrain pour accompagner les victimes qui avaient besoin de cet accompagnement spécifique et du coup que j'ai fait reconnaître par l'ordre des avocats du Val d'Oise. C'est une activité accessoire reconnue par l'ordre.
3: Merci pour ces précisions et donc je vous souhaite que cette activité, je sais pas, j'ai toujours partagé, je souhaite que cette activité se développe. En même temps, c'est triste parce que ça voudrait dire qu'il y aurait beaucoup d'enfants traumatisés crâne, c'est toujours pareil. Quand les clients nous disent à bientôt maître, en fait, on dit bah.
2: Ah non, moi par contre je leur dis non, j'espère pas trop vous revoir, mais après c'est différent parce qu'en fait quand vous avez accompagné une famille pendant 10 ans, c'est difficile d'arrêter du jour au lendemain un accompagnement. Et du coup, là, c'est pas forcément un accompagnement problématique. C'est juste un accompagnement de conseil, en fait. Le coach des victimes, c'est... Parce qu'en fait, non, sinon, c'est la prestation juridique d'avocat qui se met en route quand ils ont des problèmes spécifiques. Mais sinon, c'est un accompagnement plus de conseil pour les orienter vers des professionnels ou les aider quand ils sont débordés pour une coordination spécifique, etc. Ou quand les familles sont plus en difficulté. Voilà, donc... Là, moi, j'ai l'exemple d'une jeune femme que j'accompagne depuis ses 12 ans, qui avait eu une anoxie cérébrale. Voilà. Et aujourd'hui, cette personne-là, je suis... Comment vous dire ? Je suis pas que son avocate, je suis un pilier dans sa vie aussi, en parallèle de ses parents, parce que ça s'est fait comme ça, vous voyez. Et du coup, je ne voyais pas la fin de l'accompagnement s'arrêter avec juste l'indemnisation définitive. C'était pas...
3: Oui, c'est issu de votre pratique, c'est un besoin que vous avez identifié.
2: En fait, c'est moi, c'est ça, moi, je crée à partir des besoins et de ce que je peux apporter en plus par rapport à ma formation systémique.
3: Moi, c'est très clair. Ils ont de la chance, vos clients. Une nouvelle question pour vous. J'ai été victime d'une agression par un de mes collègues qui doit être jugé prochainement. Je n'ose pas demander réparation car je n'ai aucune séquelle physique, mais je suis en dépression depuis les faits. Quel conseil pourriez-vous me donner ?
2: Il faut oser. C'est ça le conseil. Alors, les victimes souvent culpabilisent énormément. C'est dommage, hein. Ça devrait être les auteurs qui culpabilisent du mal qu'ils ont fait aux victimes, mais souvent c'est les victimes qui culpabilisent et qui minimisent elles-mêmes leurs propres séquelles. Alors, comme je vous l'ai expliqué au départ, le dommage corporel, c'est pas que le corpo, c'est aussi le psychique. Et une dépression, c'est grave. On a un problème en France avec les préjudices psychologiques qui sont sous-évalués, me semble-t-il, même dans les barèmes dont vous parlez, Florence, sur les barèmes médico-légaux. Une personne en dépression, c'est quelqu'un qui peut tenter de se suicider, voire de mettre fin à ses jours. Et donc dire que ce type de préjudice, c'est anecdotique et que c'est en termes de pourcentage d'incapacité, c'est souvent très mal coté, alors que ça peut bousiller la vie des gens. Donc non, madame, les préjudices psychologiques sont tout autant des préjudices que les préjudices physiques, même si ça se voit pas. Nous, en tant que professionnels, on sait les voir, on sait les accompagner, on sait les mettre en avant devant les juges. Et donc on peut demander l'indemnisation, vous n'êtes pas obligé de la demander vous-même, hein. C'est votre avocat qui peut le faire, votre avocat spécialisé en droit du dommage corporel, qui va évaluer, vous aider à évaluer avec le médecin conseil tous les postes de préjudice et toutes les répercussions de cette agression dans votre vie personnelle, parce qu'on en a beaucoup parlé. L'indemnisation, c'est... Deux personnes n'ont pas la même indemnisation. Le but, c'est de vous replacer dans votre vie d'avant autant que possible, hein, et donc c'est de faire évaluer chaque poste de préjudice par rapport à ce que ça vous a coûté. Donc si vous êtes en dépression, vous avez peut-être perdu votre vie familiale, peut-être perdu votre travail, etc. Donc tous ces postes peuvent être intégralement indemnisés et l'agresseur, s'il n'est pas solvable, encore une fois, on se tourne vers la CIVI et le fonds de garantie pour une indemnisation intégrale.
3: Merci beaucoup pour toutes ces précisions. Maître Florence Philitelman, encore deux questions pour vous. Une première question concernant une auditrice qui a été opérée de la hanche dans un CHU, qui a été victime d'une infection nosocomiale, donc d'un staphylocoque doré. Elle a dû être réopérée sous anesthésie générale et elle poursuit un traitement antibiotique. Elle ne peut plus travailler et d'après les informations qu'on lui a communiquées, elle devrait saisir la CRCI. Est-ce que c'est une bonne piste?
4: Tout à fait, c'est une bonne piste. Alors, une infection nosocomiale, c'est une bactérie souvent qu'on retrouve à l'issue d'une hospitalisation. Alors, malheureusement, ça apparaît, et c'est un élément qui apparaît au cours d'une hospitalisation et qu'il faut quand même avoir documenté. Donc, elle doit apparaître dans les 48 heures suivant l'hospitalisation. Elle ne doit pas être avant, bien sûr, de rentrer dans le service. Et le délai peut varier selon le type d'infection, le type de pratique médicale. Donc oui, elle peut saisir la CCI. La CCI qui va, certainement diligenter une expertise dans un premier temps et ensuite rendre un avis sur lequel elle se positionnera sur le taux de perte de chance, le taux d'indemnisation également. Et donc, ça sera l'ONIAM, l'Office National d'Indemnisation des Accidents Médicaux, qui interviendra, sachant que la loi Kouchner, elle a créé à la fois les CCI, mais aussi l'ONIAM, un peu, si on met en parallèle, la CIVI et le fonds garanti. Ça ressemble beaucoup dans le fonctionnement. Et alors si elle, en plus elle n'a pas repris le travail, il faudra peut-être vérifier que la consolidation soit réellement ou pas intervenue. Et auquel cas, si elle est intervenue une première fois, il peut y avoir une deuxième date de consolidation dans le cas d'une aggravation. Ça, c'est ce qu'on souhaite pas, nous, avocats. Mais malheureusement, parfois, soit on attend un petit peu et on donne une date de consolidation plus lointaine, ce qui est souvent le mieux, soit on redemande un dossier en aggravation. Et voilà. Donc, elle peut aussi, il y a une autre possibilité, c'est saisir le tribunal administratif en référé expertise. Mais il faudra prendre soin de mettre en cause l'ONIAM, justement, parce que sinon, elle pourra dire que le rapport d'expertise ne lui est pas opposable.
3: Donc, faut pas oublier des gens dans la boucle.
4: C'est ça.
3: Procédure.
4: Donc, c'est mieux de prendre un avocat pour savoir qui mettre dans la cause.
3: On en met toujours au
4: même point. Voilà.
3: Une autre question pour vous. J'ai été vaccinée à titre obligatoire de l'hépatite B en 2000 et quelques mois après ma vaccination, j'ai ressenti des douleurs musculaires, un essoufflement et un état de fatigue généralisé qui ont conduit à mon hospitalisation à la fin de l'année 2000. Et à cela se sont ajoutés des troubles cognitifs qui sont en lien avec sa vaccination, dit l'auditeur. De quel recours je dispose pour être indemnisée de mes préjudices?
4: J'ai pas de bonnes nouvelles pour votre auditeur. Étant donné que la date de vaccination elle est antérieure au dispositif Kouchner du 4 septembre 2001, il ne sera pas possible de saisir la commission de conciliation et d'indemnisation. Et le délai en plus de prescription qui est de 10 ans à compter de la date de consolidation du dommage initial ou aggravé, il m'a l'air un petit peu dépassé. Donc là, la seule chose qui peut être possible, si ça avait été après 2001, il aurait fallu saisir le tribunal administratif ou la CCI. Mais là, comme on est avant 2001, ça serait le tribunal judiciaire contre du coup le producteur du vaccin, le médecin prescripteur, le médecin vaccinateur et le cas échéant, l'ONIAM. Mais là, on est un petit peu dans l'impasse. Et je dois souligner qu'il y a eu 3 arrêts qui sont intervenus le 7 novembre 2024, des arrêts du Conseil d'État, qui apportent des précisions sur les conditions d'engagement de la responsabilité de l'État en matière de vaccination obligatoire, parce que le régime n'est pas le même selon que la vaccination est obligatoire ou qu'elle est recommandée. Voilà.
3: D'accord, oui, donc voilà, faut encore une fois savoir de quelle vaccination on parle,
4: voilà,
3: il y a des
4: voies qui sont pas les mêmes, et en plus, les conditions d'engagement de la responsabilité de l'État, il y a des précisions qui ont été attendues et qui sont aujourd'hui apportées. 2024, c'est un peu tard, mais au moins, on les a aujourd'hui. Heureusement que le Conseil d'État nous donne des réponses sur ces sujets-là, parce que c'est des fois la croix et la bannière pour vraiment interpréter les textes.
3: Bon, merci pour toutes ces précisions. Merci à toutes les deux pour votre expertise sur ces questions complexes, souvent très douloureuses. Et donc le message de fin sera celui que vous avez martelé tout au long de cette émission, se faire accompagner par des professionnels, avocats, médecins, conseils compétents. Merci à toutes les deux d'avoir accepté mon invitation et de nous avoir consacré du temps pour partager votre expertise. Merci Maître Laurence Philitalman, vous reviendrez nous voir ?
4: Oui, avec plaisir.
3: Merci. Et Maître Sweta Panagas, vous reviendrez nous voir aussi.
2: Avec grand plaisir.
3: Merci à toutes les deux. Merci à tous de nous avoir suivis. Merci à Francky pour la technique. Cette émission vous a plu. N'hésitez pas à en parler autour de vous. Son podcast sera disponible sur le site de la radio idfm98.fr. La prochaine émission, Tous les droits, sera consacrée aux violences intrafamiliales. C'est une émission qui sera diffusée le 6 juillet prochain. Si vous avez des questions, n'hésitez pas à nous les adresser par mail à l'adresse tldidfm@gmail.com et nous y répondrons à l'antenne avec mes invités, avocats au barreau du Val-d'Oise. À très vite pour un nouveau numéro de Tous les droits sur IDFM Radio 98 FM. Belle journée et excellente semaine.

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Eh bien bonjour à tous, Patrick Bonus avec vous pour un nouveau Country and Souvenir. On est parti pour 2 heures de country music sur IDFM Radio et simplement 1 heure sur le WRCF. On va commencer par le titre que je vous ai fait découvrir la semaine dernière, Bill Kirchen.

Follow Me, c'était monsieur Norville Dollar. Voici Lenny Spector, maintenant avec un titre qui s'appelle Mr. Jukebox. Vous êtes sur IDFM Radio, vous écoutez Country and Souvenirs.

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classique écrit par Félix et Brian Boudelot. Rocky Top, et là, ils étaient chantés par Barbara Fairchild. Allez, deux sœurs qui ont changé de nom. Elles s'appelaient avant le groupe Southern Hello. Maintenant, elles s'appellent American Blonde. Et leur dernier titre sous ce nom-là, c'est Mississippi Moonshine.

0: Southern Legacy. Allez, un petit groupe ancien avec entre autres monsieur Glenn Campbell à l'intérieur.
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Rose Garden avec Lynn Anderson. Alors, on va écouter maintenant un grand succès du groupe Alabama, Closer You Get, avec Randy Owen, chanteur soliste.

Closer You Get, c'était le groupe Alabama. Et bien maintenant on va retrouver, tiens, Merlaga par exemple, il est sur la compilation, vous pouvez gagner aujourd'hui sur la compilation, et bien ce Mule Skinner Blues. Allez hop, c'est parti. Pour gagner, tout simple, comme chaque semaine, vous envoyez un petit message countrydfm@gmail.com.

IDFM Radio, vous écoutez Country and Souvenir et on vient d'entendre monsieur Kenny Rogers avec Robin Jane. Allez, on va écouter un deuxième titre de Bill Kirshen sur son dernier album. Le titre du titre qu'on va écouter, c'est Cat Out of a Bag et c'est également le nom de l'album. Bill Kirshen.

Antipin, For You I Will. Allez, autre titre sur la compilation que vous pouvez gagner aujourd'hui. Une compilation avec 25 titres. Là, c'est une reprise d'un titre du Creedence Clearwater Revival. Ça s'appelle Lodi et c'est Justin Tubb qui nous chante ça, le fils de Ernest Tubb.

Dylan, Don't Rock a Jukebox, vous êtes sur IDFM Radio et vous écoutez Country and Souvenir comme tous les dimanches soirs. Allez, voici Trevor Carlesley, Cowgirl Swing.

Trevor Carlesly. Sur la compilation de 25 titres à gagner aujourd'hui, eh bien, il y a entre autres Monsieur Willie Nelson avec No Tomorrow Insight. Pour gagner, je vous rappelle, country.dfm@gmail.com, c'est l'adresse.

Il est australien, il chante avec Cousin Alone, il s'appelle Donnie, non pas Donnie, non, c'est Ronnie Nudo. C'est parti pour maintenant, eh bien, Rick Barton.

c'est Mike Mitchell pour commencer cette séquence de grâce d'aujourd'hui. Altec Virginia. Allez, maintenant Daniel Grünstaff, c'est sur son dernier album. We See Love.

terminer l'émission d'aujourd'hui avec un vieux titre de Rose Maddox. Ça s'appelle Each Season Changes You. Chaque saison te change. Alors on écoute Rose Maddox.

Voilà un nouveau Camp Trends ONU qui se termine. On se retrouve la semaine prochaine, dimanche soir, à 19h sur DFM Radio. Sur... Et si vous voulez écouter l'émission, si vous n'avez pas pu l'enregistrer, eh bien, envoyez-moi un petit message à Camp

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Et on espère arriver vivant avant la fin du morceau. Chasing the Dragon, Deliverance.

Les Finlandais d'Amorphis reviennent rappeler qu'on peut être mélancolique tout en écrasant des montagnes avec des riffs. The Circle, c'est le cercle infernal. Naissance, chaos, bière, mort, renaissance et encore bière, une spirale nordique qui te prend la main avant de te pousser dans une forêt où même les loups hésitent à rentrer. Amorphis.

Rêve noir avec Red Ice. Déjà le titre annonce la couleur. Du froid et du sang. Une ambiance où les émotions gèlent, mais où les guitares restent brûlantes. Le genre de morceau qui donne l'impression qu'un iceberg vient de te mettre une gifle.

Prendre conscience du vide que l'on ressent lorsque l'on obtient ce que nous désirons. T'as deux heures. Ellie and the Hydra, voyage psychédélique.

0: ça bouge. Bienvenue dans l'antre du métal. Ici c'est du gros son, des riffs bien lourds et surtout beaucoup, beaucoup de paillettes.
1: Le groupe s'appelle Mourir. Déjà l'ambiance est posée, merci. Nous, le venin, arrive comme une déclaration de guerre poétique, sombre, nerveuse et suffisamment toxique pour faire fondre les murs du studio. Là, on n'écoute pas un morceau, on ouvre une blessure et on monte le volume.

Sangam est un mot sanskrit désignant un point de confluence entre plusieurs fleuves. Un lieu de rencontre et de transformation où les êtres viennent se purifier. Groupe marseillais qui dénonce l'exploitation animale sur son nouveau single, Your Vine Pleasure. Sangam.

Quand l'ordi arrive, les monstres prennent leur service. Pantamera, va écouter leur intervention à l'Eurovision avec Papa Pingouin. Plus c'est énorme, plus c'est bon.

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Là, on ne parle plus d'agacement. On parle d'une colère congelée, conservée pendant des années, puis libérée d'un coup. Propane ne fait pas dans la subtilité. Ici, les riffs frappent comme des parpaings lancés depuis le troisième étage. Thérapie sonore version marteau-piqueur, Stone Cold Anger.

Et pour finir, Dark Throne, les archéologues de l'enfer, les types qui semblent enregistrer leur album dans une grotte chauffée aux flammes de l'apocalypse, préhistorique métal. Pas de polissage, pas de filtre, juste de la roche, de la poussière et une hache dans chaque main. 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

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Ciao.

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